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1: Tout à tous, dans le Var, le feu est fixé proche de Tarado. Information donnée par la préfecture. Incendie fixé, mais toujours actif, réactivé même dans l'après-midi. Plus de 350 pompiers sont toujours mobilisés pour lutter contre les flammes. La Haute-Corse est touchée aussi par deux feux suite à la foudre tombée il y a une semaine maintenant. Le sud-est, toujours sous la menace donc des incendies. Quatre départements seront demain placés en risque très élevé de feux de forêt. Le Gard, les Bouches-du-Rhône, le Vaucluse et le Var. Prudence. À l'Assemblée nationale, on attend le vote sur la loi d'urgence agricole. Les députés doivent examiner le texte controversé ce soir. Son adoption reste encore incertaine car la copie finale comporte plusieurs mesures sensibles, sur les pesticides notamment ou encore les méga-bassines. Deux diplomates français enlevés à quelques heures en Iran. Les deux membres de l'ambassade de France à Téhéran auraient été intimidés par les services de sécurité iraniens. L'un d'entre eux molesté selon le Quai d'Orsay. Cette atteinte gravissime et inadmissible à l'intégrité de notre pays, a mentionné le ministre des Affaires étrangères Jean-Noël Barrot. Mauvaise nouvelle, à l'heure des vacances, les cours du pétrole repartent à la hausse sur fond de nouvelles tensions entre Washington et Téhéran. Les prix du sans-plomb 95 dépassent aujourd'hui la barre des 2 euros. Même chose pour le gasoil en France. Emmanuel Macron salue l'arrivée d'Andy Burnham au 10 Downing Street. Le nouveau chef des travaillistes vient d'être nommé Premier ministre au Royaume-Uni. Le président français lui demande de donner un nouvel élan au partenariat entre les deux pays. Dans l'affaire Jubilar, un arrêté municipal interdit l'accès aux champs où ont été retrouvés les ossements de Delphine Osaguel. Il a été publié par la mairie de Mayoque face à l'afflux de curieux. On rappelle que les fragments retrouvés la semaine dernière appartiennent bien à l'infirmière disparue depuis décembre 2020. Enfin, un avis très attendu, la Haute Autorité de Santé recommande aujourd'hui de rendre obligatoire la vaccination annuelle contre la grippe pour tous les professionnels de santé. Préconisation qui va dans le même sens qu'un professeur de l'Académie de médecine. Bonne soirée à tous.
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1: Bonjour à tous. L'Assemblée nationale adopte le projet de loi d'urgence agricole, un texte controversé qui prévoit notamment la réintroduction dérogatoire de 2 pesticides interdits en France, mais aussi de faciliter la construction d'ouvrages de stockage de l'eau pour les agriculteurs. Le projet de loi doit être examiné dans la journée au Sénat en vue d'une adoption définitive. Le Parlement, également tout proche, d'interdire les réseaux sociaux aux moins de 15 ans. La proposition de loi sera soumise au vote du Sénat dans l'après-midi, puis à l'Assemblée nationale en fin de journée. Emmanuel Macron espère une application dès la rentrée de septembre prochain, le texte qui comporte aussi l'interdiction du téléphone portable au lycée. Dans l'actualité également, il dénonce une action d'intimidation extrêmement grave. Le ministre des Affaires étrangères, Jean-Noël Barrot, réagit après ces faits survenus dimanche soir en Iran. 2 agents de l'ambassade de France à Téhéran ont été retenus pendant plusieurs heures par les services de sécurité iraniens. L'un d'eux a même été molesté. Une inadmissible qui ne pourra rester sans conséquences, prévient le Quai d'Orsay. En Iran, où les frappes américaines se poursuivent, Donald Trump menace de faire payer à Téhéran plusieurs fois le prix de chaque soldat américain tué. 3 militaires américains sont morts ces derniers jours au Moyen-Orient. Air France suspend en attendant de nouveau ses vols vers Dubaï et Riyad pour des raisons de sécurité. Retour en France, la galerie d'Apollon rouvrira demain au musée du Louvre. Elle était fermée au public depuis le spectaculaire cambriolage d'octobre dernier. Une réouverture sans vitrine ni bijoux exposés, précise dans une interview au Parisien Christophe Leribaud, le président du musée. La galerie a vocation à retrouver sa fonction originale du XVIIe siècle, à savoir celle d'une galerie d'apparat. Et puis 2 millions de personnes dans les rues de Madrid hier soir, soirée de fête pour acclamer les joueurs de l'Espagne de retour après leur titre de champion du monde. Les joueurs de la Roja qui ont également été reçus par le Premier ministre et la famille royale. Excellent début de journée à tous.

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Bélier, vous retrouvez votre bonne humeur, ce qui vous sied à ravir. Vous n'en demandez pas plus pour être heureux. Garde, vous ne maîtrisez pas toujours la portée de vos propos. Tournez 7 fois votre langue dans votre bouche avant de parler. Gémeaux, vous multipliez les initiatives pour être remarqué. Attention, mettez un bémol à vos ambitions pour le moment, vous n'êtes pas en position de force. Cancer, extériorisez vos sentiments, vous vous allégerez les épaules d'un poids trop lourd. Lion, formulez vos émotions, dévoilez vos désirs, vous bénéficierez d'une écoute attentive. Vierge, vous redoublez d'efficacité pour atteindre les objectifs que vous vous êtes fixés. Balance, Mars vous gratifie de ses influences tonifiantes, n'exagérez tout de même pas. Scorpion, vous n'y allez pas avec le dos de la cuillère. Vos propos acides peuvent déclencher une dispute au sein de votre couple. Sagittaire, Mars vous insuffle un fort potentiel énergétique. Profitez-en. Capricorne, savourez les tendres moments qui se présentent. C'est la meilleure façon de vous... Mars vous insuffle un fort potentiel énergétique. Profitez-en. Capricorne, savourez...

0: Eh bien, le soleil est déjà au rendez-vous ce matin. Cet après-midi, même programme, avec très peu de nuages à l'horizon. Les températures, eh bien, une moyenne de 14 degrés ce matin pour de 6. Cet après-midi, on atteindra les 27 degrés. Belle journée à vous tous sur SNR. Je vous retrouve très vite pour un nouveau bulletin météo.
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0: ce nouveau rendez-vous de Zoom sur Decize. Zoom sur Decize estival, bien sûr, on va parler aujourd'hui de la programmation culturelle du mois de juillet. Et pour en parler, comme chaque mois, j'accueille aujourd'hui dans les studios Monsieur Benoît Rougeot, qui est chargé de com' pour la ville de Decize. Salut Benoît.
1: Bonjour à tous.
0: Il y a bien sûr à tes côtés Camille Bosnec, qui est elle en charge des associations du monde associatif pour la ville de Decize également. Salut Camille.
2: Bonjour Virginie.
0: Et aujourd'hui, on a une invitée supplémentaire, Rosalie, stagiaire donc au lycée Maurice Genevoix de Decize, qui est en seconde. Salut Rosalie.
3: Bonjour.
0: Alors aujourd'hui, on parle donc du programme culturel donc du mois de juillet, un programme encore bien chargé, il y a plein de choses au programme. On va vous détailler ce programme et on peut vous dire déjà que vous pouvez retrouver le beau programme de Decize en scène sur le site de la ville de Decize, n'est-ce pas Benoît?
1: Oui, bien sûr, sur les réseaux sociaux également et
0: Instagram
1: et dans les commerces de la ville.
0: Voilà, les petits livrets qui ont été distribués, un petit livret magnifique vert bleu, c'est ça, un petit
1: c'est
0: peu.
1: Ça, un petit
0: et
1: peu.
0: Donc programme de 6 en scène de juin à septembre, avec bien sûr de nombreux concerts, spectacles gratuits et ouverts à tous. Il y a plein de choses aussi qui vont se greffer à côté. On va donc au cours de ce zoom sur Decize vous détailler ce programme culturel préparé par la municipalité qui vous invite à plonger au cœur d'un été festif grâce à cette belle programmation. Donc Decize en scène, préparée avec passion entre autres par Séverine Collin, adjointe à la culture, et donc l'ensemble également de la commission culture. Cette saison estivale propose une multitude de rendez-vous gratuits et ouverts à tous, on vous l'a dit, les places, les rues, les salles de la ville vont s'animer au rythme de concerts, de spectacles, de danse également, de soirées ciné et bien d'autres pour célébrer donc la richesse artistique et la convivialité dans le sud nivernais. On commence, Camille, avec un dispositif qui est en place déjà depuis de nombreuses années et qui a lieu tout au long de l'été. C'est le dispositif Loisirs Jeunes.
2: Oui, tout à fait, Virginie. Donc, pour que l'été rime avec évasion et dynamisme, la municipalité Julien Maillard, adjoint au monde associatif et au sport, que nous saluons, puisqu'il écoute SNR.
0: Bien sûr, fidèle auditeur.
2: Tout à fait. Reconduit son dispositif à destination des jeunes de 8 à 18 ans, en étroite collaboration avec le tissu associatif local. Donc, il propose un programme très complet, mêlant initiation sportive, ateliers culturels et sorties de loisirs. Donc, proposé tout au long des vacances. Donc, c'est l'occasion idéale pour découvrir de nouvelles disciplines, s'amuser, s'activer, faire le plein et découvrir. Et des découvertes, encadrées par Gilles Saunier et les associations sportives locales. Donc, les plannings par tranche d'âge sont à retrouver dès maintenant sur le site internet officiel de la ville. C'est gratuit, ouvert à toutes et à tous, Decize ou non, des villages environnants pour les touristes de passage, pour tout le monde et sans réservation.
0: Un planning à retrouver, donc tu l'as dit Camille, sur le site de la ville avec de nombreuses activités. Benoît, on peut retrouver quoi? Par exemple, je sais qu'il y a du tir, il doit y avoir du tennis.
1: Il y a effectivement du tir, du tennis. Alors cette année, la grande nouveauté, c'est que habituellement les loisirs jeunes, c'est sur Decize. Et cette année, on va pas mal chez nos amis Léo Garcien au centre Fresno.
0: D'accord.
1: Il y aura des journées rugby, il y a beaucoup de tennis de table aussi.
2: De la boxe.
1: De la boxe. Ça va permettre de découvrir aussi le centre Fresno et puis d'autres assos. Et j'en profite pour citer aussi qu'il y a un numéro de téléphone, Gilles Saunier qui est animateur. On pourra le contacter pour si on a d'éventuelles questions.
0: D'accord.
1: Voilà.
0: Très bien.
1: Et puis c'est vraiment sympa, quoi.
0: Donc voilà, Loisirs Jeunes, dispositif qui sera en place tout l'été, tout au long des vacances scolaires, et on l'a dit, gratuit.

0: ouvert à tous, que vous soyez de Cizoie ou non.
1: Ouais, c'est ça aussi.
0: Que
1: c'est,
0: vous soyez en vacances, de passage.
1: On n'est pas obligé de venir de Cizoie, on peut venir de tous les villages environnants, c'est vraiment ouvert à tous. Et même un touriste, il peut, voilà, peut participer, quoi.
0: Donc il faut en profiter, dispositif vraiment sympa pour tous les enfants de 8 à 18 ans à découvrir cet été. On continue la programmation. Rosalie, tu continues ? Et alors, bien, dis-nous tout.
2: Le patrimoine de Decize reprend vie sous vos yeux. Les jeunes bénévoles de la Fédération Rempart Bourgogne-Franche-Comté reviennent à l'église Saint-Carré pour poursuivre la restauration des 14 stations d'Arrêt-Baudin. Encadrés par l'architecte Laure Desraévé et la restauratrice Laurence Blonteau et soutenus activement par la municipalité de Justine Guyot et l'association locale présidée par Daniel Plessis, ce chantier d'envergure permet de redonner tout leur éclat aux intérieurs de l'édifice après de minutieux travaux d'assainissement menés par les ateliers municipaux.
0: Voilà, un chantier donc au rempart à l'église Saint-Arré, début juillet, c'est ça, jusqu'à mi-juillet à peu près. Hein.
1: C'est ça, c'est des jeunes du monde entier qui viennent. L'année dernière, il y avait une américaine.
0: On en avait parlé. Ouais. Donc, chantier international.
1: Un chantier international de jeunes bénévoles.
3: Qui reviennent.
0: Exactement.
1: Pour nettoyer toutes les stations
3: du chemin de croix.
1: De fresques.
0: Très bien. On poursuit avec un passage de la ferme itinérante au jardin de la crèche.
1: C'est ça, le jeudi 9 juillet, passage de la ferme itinérante au jardin de la crèche. Avec le centre social des Platanes. Voilà. Les jeunes enfants, les familles et les assistantes maternelles sont invités à découvrir la ferme itinérante. Donc c'est un rendez-vous au jardin de la crèche à partir de 10h le 9 juillet où on aura plein d'animaux de la ferme pour nos jeunes enfants.
0: Ok, bon, un petit moment sympathique à découvrir donc directement sur place. Ensuite, on enchaîne avec le samedi 11 juillet et un spectacle de danse contemporaine.
1: C'est ça, la compagnie Van Guy s'installe à la salle des fêtes à partir de 20h30. C'est dans le cadre de 6 en scène. C'est un spectacle qui a été monté en fait avec que des amateurs. Les répétitions ont lieu depuis plusieurs mois. C'est une création chorégraphique ambitieuse qui est menée par Léa Gaillon, donc la compagnie Van Guy. Mm-hmm. C'est un spectacle sur au masculin qui mêle un peu force et fragilité. C'est le fruit d'un travail intensif partagé avec des danseurs amateurs qui, on espère, bousculeront un petit peu vos regards.
0: Très
1: sur
0: bien.
1: La danse.
0: On enchaîne après de la danse. Rendez-vous dimanche 12 juillet pour la grande brocante de la Croix-Rouge sur l'île de Cacré.
3: Oui, tout à fait. Avis aux chineurs et aux amateurs de bonnes affaires, la Croix-Rouge organise sa traditionnelle brocante d'été. Venez nombreux déambuler parmi les stands installés sur l'île de Cacré pour dénicher la perle rare tout en faisant une bonne action. Donc rendez-vous le dimanche 12 juillet.
0: Voilà, ça c'est tradition, à la brocante de la Croix-Rouge sur l'île de Cacré. Cette année, donc, rendez-vous le dimanche 12 juillet. Ensuite, bien sûr, on enchaîne avec le traditionnel 14 juillet, grand bal populaire, feu d'artifice et bien sûr la fête nationale. Et c'est Rosalie qui va nous en parler.
2: C'est le rendez-vous festif incontournable de l'été sur la place du Champ de Foire. Dès 21h, venez danser au rythme du répertoire de l'orchestre absolu. La soirée sera sublimée à 22h45 par le traditionnel grand feu d'artifice avant la reprise du bal jusqu'au bout de la nuit.
0: Et oui, donc voilà, une grande soirée festive en perspective et qui annonce également le début, on peut dire, d'une semaine très chargée. On en a déjà pas mal parlé sur les ondes, mais on va remettre une petite couche puisque mercredi 15 et jeudi 16 juillet, bien sûr, le Tour de France s'installe à Decize.
1: Voilà, on espère que tout le monde est au courant qu'on est un des meilleurs endroits de France quand même où voir le Tour de France, puisqu'il passera deux fois, deux jours consécutifs, donc le 15 et le 16 juillet, le mercredi 15 et le jeudi 16 juillet. Donc au programme, le mercredi, on a toute une journée du champ de foire jusqu'au stade nautique, où on aura énormément d'animations, des animations BMX, on a des animations à la piscine municipale avec ventriglisse, avec food truck, avec aquabike pour rester dans le terme. Mm-hmm. Et à partir de 18h, on aura un concert d'un trio nivernais, Morvandio, Katrina, un concert rock. On aura aussi toute la journée, tout au long de

0: la journée des buvettes, évidemment, et de la restauration avec nos jeunes agriculteurs.
1: Avec le Lions Club aussi, je crois. Club,
2: et monsieur Benoît Guillaumin qui viendra sur le stand de restauration.
1: Voilà, et puis bien sûr, tout au long de la journée, l'écran géant.
0: Écran géant, retransmission en live. Comme ça, vous pouvez venir
1: profiter du spectacle.
0: Toute la journée, parce que de toute façon, les routes seront bloquées
1: et
0: aussi.
1: Oui. Il n'y aura pas trop le choix, il faudra être patient,
0: voilà.
1: Faudra s'installer et puis voilà, tout simplement. Et le jeudi, on remet ça.
0: Le jeudi, on met ça, on a un sprint intermédiaire avenue de Verdun, les routes seront encore bloquées, on est désolé, pendant quelques heures. Toutes ces infos-là, on peut les retrouver sur le site internet de la ville parce que c'est assez dense. On a eu énormément d'appels concernant ce Tour de France,
1: oui,
0: beaucoup de préoccupations des gens puisque bah, la circulation sera coupée. Je tiens à préciser quand même que les urgences, on ne pourra pas y accéder. Donc, enfin, on ne pourra pas y accéder en voiture, on pourra y accéder à pied. Mais même pour ceux qui souhaiteraient s'y rendre à pied, il faut obligatoirement faire le 15 pour être bien redirigé et savoir si,
1: oui.
0: si les urgences pourront prendre
1: en charge, bien sûr. Oui, ça c'est important quand même.
0: Voilà, et puis donc, de ne pas trop faire des trucs dangereux le 15 ou le 16 juillet, si possible, de rester devant la télé. Pas essayer de monter sur son toit, de tomber, d'avoir un accident.
1: Pas faire de cabriole.
0: Pas faire de...
1: de folie.
0: De folie de son corps.
1: Voilà. Donc ça, c'est bien sûr le Tour de France à Decize, les 15 et 16 juillet. Je prends un petit peu le relais avec le vendredi 17 juillet, un ciné-pique-nique. Donc à partir de 17h30 au cinéma Signal de Decize, deux films, une soirée, tarif 10 euros. Et voilà, et c'est le cinéma, et bien comme on l'aime l'été, avec deux comédies familiales qui vous seront proposées. Le samedi 18, ça fait toujours partie hein, de Decize en scène. Un concert place de la mairie à 20h30 avec le groupe Géométrie Variable, ambiance musicale variée. Et puis le samedi 25 juillet, soirée double, c'est ça, à partir de 19h45.
2: Oui, tout à fait. Donc 19h45, c'est Kylian, une variété française des années 70 à nos jours. Donc jeune talent originaire de Decize, Kylian insuffle une fraîcheur nouvelle au patrimoine de la variété française. Des icônes des années 70 au succès d'aujourd'hui, il réinterprète de grands standards avec une sincérité et une voix captivante. Et on enchaîne après à 21h15, donc c'est Philippe Ménard. Donc seul sur scène, guitare, harmonica, percussion, en soin du groupe Tequila, il parcourt depuis les années 90 les scènes et festival avec un blues puissant et authentique. Une légende. Donc pour info, à 19h45 et à 21h15, place Saint-Just.
1: Voilà, place Saint-Just, soirée double, hein, tout est dit. Voilà, encore ambiance musicale très sympathique à découvrir. Ça, c'est le samedi 25 juillet, mais j'ai fait un petit oubli. Le jeudi 23, il y a une séance éveil et découverte musicale à la médiathèque. C'est Rosalie qui va nous en parler un petit peu.
3: Une parenthèse enchantée attend les plus petits à la médiathèque de Decize, au 8 rue du Port Nadine. Perrette animera une séance dédiée à l'éveil et à la découverte musicale pour ouvrir les oreilles des enfants au son et au rythme à travers des ateliers ludiques.
1: Voilà, donc une petite séance éveil, découverte musicale pour les plus petits à découvrir à la médiathèque le jeudi 23 juillet. Et bien voilà, on vous l'avait dit, un programme très chargé pour le mois de juillet. Plein de choses, hein, on l'a vu, de la danse, du cinéma, des concerts, bien sûr le Tour de France. Il y aura également, à ne pas manquer, hein, le traditionnel feu d'artifice du 14 juillet. Donc plein de choses au programme. Sans oublier bien sûr les traditionnels loisirs jeunes de la ville de Decize hein, qui vous sont proposés, on vous le rappelle, à partir de 8 ans jusqu'à 18 ans, gratuit, ouvert à tous. Il faut en profiter, il faut aller découvrir le programme sur le site de la ville. Le programme de Decize en scène, c'est pareil, à découvrir sur le site de la ville, sur les réseaux sociaux et chez les commerçants decizois.
0: J'en profite pour ajouter, si vous êtes en train d'écouter et que vous n'êtes pas en voiture et pas au volant, prenez votre téléphone, allez sur Instagram et abonnez-vous au compte de la ville, s'il vous plaît.
1: Ça faisait longtemps. Voilà, merci. Instagram, bien sûr. Eh bien, merci Benoît, merci Camille, merci Rosalie d'avoir été avec
0: Virginie.
1: Nous.
2: Merci.
1: Pour
2: merci.
1: Détailler ce programme culturel du mois de juillet. Et on se retrouve bien sûr eh bien, très très vite, hein, le mois prochain, pour parler du mois d'août.
2: Tout à fait.
1: Au revoir.
2: Au revoir. Au revoir.
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0: Claude Beau à la télé pour cette soirée du 21 juillet sur TF1, Le Transporteur, film avec Jason Statham. Sur France 2, Vision, film avec Diane Kruger et Mathieu Kassovitz. Pilote de ligne, Estelle mène une vie parfaite avec son mari. Un jour, par hasard, elle recroise la route d'Anna, photographe avec qui elle a eu une aventure 20 ans plus tôt. Sur France 5, Mortel randonnée, film avec Michel Serrault et Isabelle Adjani. Sur W9, les 20 chansons de comédie musicale préférées français, documentaire. Ces 20 dernières années ont vu refleurir l'âge d'or des comédies musicales en France, avec les 10 commandements ou encore Notre-Dame de Paris. Sur M6, Zone Interdite, magazine présenté par Ophélie Meunier sur le thème Côte d'Azur, ses secrets pour faire revenir les ultra-riches. Aujourd'hui, la Côte d'Azur a de sérieux concurrents un peu partout en Europe. Sur Arte, Hitler, Staline, documentaire. Et puis sur TMC, 90 minutes enquête, magazine sur le thème accident et sauvetage périlleux. Ça chauffe pour les pompiers de Marseille. Très belle soirée télé à tous.
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1: Bonjour à tous. L'Assemblée nationale adopte le projet de loi d'urgence agricole, un texte controversé qui prévoit notamment la réintroduction dérogatoire de 2 pesticides interdits en France, mais aussi de faciliter la construction d'ouvrages de stockage de l'eau pour les agriculteurs. Le projet de loi doit être examiné dans la journée au Sénat en vue d'une adoption définitive. Le Parlement, également tout proche, d'interdire les réseaux sociaux aux moins de 15 ans. La proposition de loi sera soumise au vote du Sénat dans l'après-midi, puis à l'Assemblée nationale en fin de journée. Emmanuel Macron espère une application dès la rentrée de septembre prochain, le texte qui comporte aussi l'interdiction du téléphone portable au lycée. Dans l'actualité également, il dénonce une action d'intimidation extrêmement grave. Le ministre des Affaires étrangères, Jean-Noël Barrot, réagit après ces faits survenus dimanche soir en Iran. 2 agents de l'ambassade de France à Téhéran ont été retenus pendant plusieurs heures par les services de sécurité iraniens. L'un d'eux a été molesté. Une action inadmissible qui ne pourra rester sans conséquences, prévient le Quai d'Orsay. En Iran, où les frappes américaines se poursuivent, Donald Trump menace de faire payer à Téhéran plusieurs fois le prix de chaque soldat américain tué. 3 militaires américains sont morts ces derniers jours au Moyen-Orient. Air France suspend en attendant de nouveau ses vols vers Dubaï et Riyad pour des raisons de sécurité. Retour en France, la galerie d'Apollon rouvrira demain au musée du Louvre. Elle était fermée au public depuis le spectaculaire cambriolage d'octobre dernier. Une réouverture sans vitrine ni bijoux exposés, précise dans une interview au Parisien Christophe Leribaud, le président du musée. La galerie a vocation à retrouver sa fonction originale du XVIIe siècle, à savoir celle d'une galerie d'apparat. Et puis 2 millions de personnes dans les rues de Madrid hier soir, soirée de fête pour acclamer les joueurs de l'Espagne de retour après leur titre de champion du monde. Les joueurs de la Roja qui ont également été reçus par le Premier ministre et la famille. Excellent début de journée à tous.
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1: Bonjour à tous, une ambiance très tendue. Hier soir, dans l'hémicycle, la loi d'urgence agricole a été adoptée dans la nuit par les députés. Elle permettra notamment de réintroduire de manière dérogatoire certains pesticides interdits pour les filières les plus en difficulté comme la betterave ou la noisette. Le texte doit être définitivement adopté en fin de journée après son nouvel examen par le Sénat. Le Parlement, également tout proche d'interdire les réseaux sociaux aux moins de 15 ans. La proposition de loi sera soumise au vote du Sénat dans l'après-midi puis à l'Assemblée en fin de journée. La France deviendrait ainsi le premier pays d'Europe à instaurer une majorité numérique. Le texte comporte aussi l'interdiction du téléphone portable au lycée, devrait entrer en vigueur à la rentrée. Pendant ce temps, députés et sénateurs parviennent à trouver un compromis sur le projet de loi Riposte. L'essentiel des mesures réclamées par le ministre de l'Intérieur ont été validées, de l'interdiction de la vente de protoxyde d'azote aux particuliers à la création d'un délit d'organisation ou de participation à une free party, en par l'alourdissement des peines pour les rodéos urbains. Dans l'actualité également, la situation s'améliore dans le Var. Le feu qui s'est déclaré dimanche sur la commune de Tarado est fixé depuis hier soir après avoir parcouru quelque 200 hectares. Le Var, placé ce mardi en alerte rouge pour risque très élevé de feux de forêt. Au total, 5 départements du sud-est sont concernés. Une trentaine sont en alerte orange. À l'étranger, les frappes américaines se poursuivent en Iran. Donald Trump menace de faire payer à Téhéran plusieurs fois le prix de chaque soldat américain tué. 3 militaires américains sont morts ces derniers jours au Moyen-Orient. Air France maintient la suspension de ses vols vers Dubaï et Riyad pour raisons de sécurité. Et puis l'Espagne prend la tête du classement FIFA. Elle double l'Argentine après sa victoire en finale de la Coupe du Monde. La France reste de son côté sur le podium à la 3e place. 2 millions d'Espagnols se sont réunis hier à Madrid pour le retour des champions du monde qui ont célébré leur 2e étoile avec leur public. Excellente matinée à tous.

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1: 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Bienvenue à tous. Merci de votre fidélité. Je suis ravie de vous retrouver. Eh bien oui, pour cette nouvelle saison du jeu de l'été. Comme chaque année, eh bien, vous faites gagner des places pour aller découvrir différents endroits de la région, plus ou moins proches, pour que vous puissiez, eh bien, en profiter, que vous puissiez aller vous balader en famille ou entre amis. Aujourd'hui, à l'honneur, la maison du visiteur à Vézelay, indispensable sur le chemin menant bien sûr à la basilique pour comprendre ce qui rend ce haut lieu si exceptionnel. À travers un film et un atelier animé par des guides, eh bien, vous pourrez découvrir l'art et les secrets des bâtisseurs qui l'ont érigé il y a 900 ans. On écoute bien sûr tout de suite l'interview réalisée par Radio Avalon sur donc cette maison du visiteur, et on se retrouve juste après. 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À tout de suite, bonne écoute.
2: Bien le bonjour à vous toutes et tous, ravi de vous retrouver. J'ai le plaisir d'avoir au téléphone monsieur Gaspard Vincent. Bonjour.
3: Bonjour à tous.
2: Bonjour.
3: De me recevoir aujourd'hui.
2: Je vous en prie, c'est avec grand plaisir. Et nous sommes ensemble pour parler de ce magnifique lieu qui est la maison du visiteur à Vézelay.
3: Oui, tout à fait, oui. Oui, absolument.
2: Alors,
3: une maison qui est dédiée à la médiation culturelle, effectivement, à Vézelay.
2: Alors, avant de parler de ce qui va se passer cet été, vous êtes le guide, c'est ça?
3: Exactement, je suis guide à la maison du visiteur. Je suis le dernier arrivé de l'équipe. J'ai été embauché, en fait, en fin d'année dernière. Et je suis parti pour un contrat de 2 ans avec le reste de l'équipe. Voilà. Et puis, donc, je suis guide et je m'occupe également un peu de la communication. Donc, c'est pour ça que je réponds à cette interview aujourd'hui.
2: Alors, merci beaucoup en tous les cas. Alors, la maison du visiteur, on rappelle là, un peu l'histoire, il y a plus de 20 ans déjà.
3: Exactement, oui. C'est un projet collaboratif qui démarre en 2003 et qui s'inscrit dans le projet Démarche à Vézelay. Présence à Vézelay, pardon. C'est-à-dire, c'est le fait de valoriser, souhaiter valoriser le patrimoine matériel et immatériel de Vézelay. Donc la maison du visiteur porte cette intention-là.
2: Une belle aventure et une belle histoire, effectivement. Alors, la maison du visiteur, c'est quoi? On propose des visites guidées, entre la basilique, la maison du visiteur, comment ça se passe?
3: Exactement, la maison du visiteur, elle propose d'accompagner des groupes, des touristes, des personnes qui souhaitent finalement découvrir toute la richesse de la basilique de Vézelay. Donc c'est une visite, le produit principal, la visite principale, c'est une visite qui se passe en deux temps. Il commence à la maison du visiteur, qui se poursuit ensuite dans la basilique. La première étape à la maison du visiteur, on présente en fait un petit peu tous les éléments indispensables pour rentrer à la fois dans le savoir-faire des bâtisseurs et aussi toute la symbolique finalement de la basilique, que ce soit au niveau de l'architecture, de la lumière. Mmh. Et puis ensuite on accompagne le groupe à l'intérieur même de l'église, et là on s'attache un petit peu plus justement à la contemplation, on décrypte la sculpture du grand tympan, on observe les deux architectures qui se rejoignent ici à Vézelay, romane et gothique, et puis on déambule à travers le chœur évidemment. Bien on sûr. Termine toujours par un chapiteau, mmh. à l'interprétation d'une des sculptures dans la nef.
2: Alors, qu'est-ce qu'on vient chercher justement quand on vient à la maison du visiteur?
3: Ah, qu'est-ce qu'on vient chercher? C'est une excellente question.
2: La richesse.
3: Je pense qu'il y a à la fois une expertise déjà. Ouais. Comme je vous le disais, c'est un projet qui existe depuis plus de 20 ans, donc toute l'équipe a acquis une véritable expertise autour de la basilique de Vézelay. Je pense aussi que c'est les personnes qui vont pousser la porte, nos visiteurs, cherchent une qualité de relation. Le fait d'avoir un guide, c'est de choisir un module guide, par exemple, il y a une relation humaine, il y a un partage autour de la connaissance, et puis c'est quelque chose où on noue pendant 2 heures une petite relation avec nos visiteurs. Et puis nous, en tant que médiateurs, on met nos visiteurs en relation avec le bâtiment. Donc je crois que la question de la relation est vraiment au cœur à la fois de notre métier, de ce que les gens peuvent rechercher en poussant la porte.
2: Mmh. Alors je me souviens que pour être venu à la maison du visiteur, il y a cette découverte avec cette maquette. C'est toujours d'actualité?
3: C'est toujours d'actualité. Alors je vais pas dévoiler exactement tout ce qui est la magie un petit peu de notre visite. Mais effectivement, tout le circuit qu'on prévoit à l'intérieur de la maison du visiteur comprend en fait un support vidéo sur écran géant à travers lequel on présente en fait tous les jeux de lumière qui prennent place à l'intérieur des phénomènes lumineux qui sont visibles au moment des solstices, au moment de Pâques. Ouais. Puis ensuite on descend dans la cave autour d'une maquette, on rentre là dans la partie un peu plus technique finalement de l'explication de ces phénomènes lumineux, une maquette animée, et puis ensuite on a un plan, les outils de mesure aussi de l'époque. Ouais. Donc avec la pige, la corde à nœud, le compas de proportion. Là, on explique un petit peu plus les techniques de construction, finalement. Hein, comment, avec quels moyens, ils ont pu construire cette basilique.
2: Tout à fait, tout à fait. Et une fois que la maison du visiteur, vous amenez le public en la basilique de Vézelay, c'est ça?
3: Exactement. Oui, ça, c'est la seconde moitié de la visite. C'est une fois qu'on s'est bien donné envie d'aller dans la basilique, une fois qu'on a... On a compris un peu tous les tenants et les aboutissants de ce bâtiment. Là, avec le groupe, on termine les 500 mètres qui manquent avant d'arriver à la basilique. Et puis là, pareil, on commence un cheminement à l'intérieur de la basilique. Donc, dans le narthex, face au grand tympan, là, c'est l'entrée en matière, je dirais, un petit peu le temps de préparation, justement, pour commencer à approcher un peu le mystère de ce lieu. Puis ensuite, on rentre dans la nef, par le bas-côté nord, toujours. Donc on rentre du côté plus sombre, on remonte jusqu'au transept, jusqu'au cœur, et on ressort donc par le côté sud, par la lumière.
2: Mmh, mmh. Alors, c'est une visite qui dure quoi? 1h30, 2h?
3: Faut compter 2 heures. Si les gens sont gourmands, ça peut déborder un petit peu. Si les gens posent beaucoup de questions, s'ils sont intéressés, mais on essaie quand même de se tenir à 2 heures, parce que ça fait une visite qui est déjà très très dense, mmh. beaucoup de choses. Mmh. C'est à consommer sans modération, je dirais.
2: Mmh. Alors, la saison estivale, bon, la maison du visiteur, elle est ouverte toute l'année, il y a des choses qui se font tout au long de l'année, mais est-ce qu'il y a quelque chose de particulier pour le public qui vient en cette période estivale?
3: En cette période estivale, oui, on a souhaité monter une nouvelle proposition. C'est ce qu'on appelle les marches historiques. On nous a souvent demandé est-ce qu'on pouvait accompagner les groupes dans le village, un petit peu plus de l'histoire même de Vézelay, au sens large, hein, que la colline, le village. Et bah, pour répondre à cette demande, on a

0: village voisin d'Aquin. Là, on a proposé pour cet été un format un peu plus court, une heure et quart, une boucle autour des remparts, à la découverte justement de tous les temps forts de l'histoire de Vézelay, puis toutes les grandes figures qui ont marqué aussi l'histoire de ce village. Donc depuis la construction au 9e siècle, la présence des moines, les pèlerinages, on parle aussi des croisades, évidemment, l'arrivée des moines franciscains avec l'ermitage de la Cordelle.
1: Ah, magnifique.
0: On remonte par la Porte Neuve. Donc là, la Porte Neuve, on est au 14e, 15e siècle, le temps des conflits interreligieux. Et on termine juste à temps, en fait, à la maison du visiteur pour que les personnes qui le souhaitent puissent continuer avec la visite de la basilique.
1: Et quel parcours magnifique avec ce panorama exceptionnel.
0: Oui, c'est vraiment un parcours qui permet d'apprécier aussi la beauté du paysage, effectivement. Avec, on a une vue imprenable depuis les remparts, les villages environnants, le parc du Morvan qui s'étend à perte de vue. Et puis on va faire ça au petit matin. Voilà, vers 9h, donc lorsque l'atmosphère est encore très agréable, avec, on va l'espérer, un beau temps pour cet été. Ça pourrait être vraiment une belle découverte pour les gens qui le souhaitent.
1: Exactement, une magnifique découverte. Alors justement, monsieur Gaspard Vincent, comment se prépare une visite?
0: On va se guide, vous voulez dire?
1: Oui, une visite. Alors, est-ce qu'on peut venir en groupe, individuellement? Comment ça se passe?
0: Comment ça se passe? Alors, nous, pendant la période estivale, on a deux créneaux de visite qui sont ouverts au public, donc pour des personnes individuelles, des couples, des familles qui souhaiteraient donc une visite. C'est des visites qui ont généralement une capacité maximale de 25 personnes.
1: D'accord.
0: De 25 personnes. Et puis ensuite, on est aussi ouvert aux réservations, évidemment. Donc pour des groupes un peu plus nombreux qui souhaiteraient réserver une visite sur d'autres créneaux horaires, par exemple. Donc ça peut là pour la même journée. On peut avoir à la fois deux visites publiques, plus des visites en groupe, des visites scolaires aussi, évidemment. On adore recevoir faire découvrir notre patrimoine aux plus jeunes. Donc voilà un petit peu comment ça se passe. Je reconseillerais quand même aux gens, s'ils le peuvent, souvent de réserver. C'est vrai qu'il y a beaucoup de monde à Vézelay pour cette période estivale, donc ne pas hésiter à nous appeler en amont. Et puis on répond à toutes vos questions.
1: Exactement. Alors justement, toutes ces informations, vous le disiez, on peut réserver en ligne. Où est-ce qu'on peut les trouver, toutes ces informations?
0: Alors soit via notre site internet. On a une page de réservation dédiée sur notre site internet avec l'agenda. Vous pouvez suivre en temps réel justement la disponibilité des différents créneaux horaires. Via par téléphone aussi. Vous contacter directement par téléphone, par mail également. Donc toutes ces informations, téléphone, mail, sont aussi disponibles sur notre site internet. Et puis pour les personnes qui sont de passage à Vézelay, pas hésiter à venir frapper à venir pousser la porte de la maison du visiteur. On a toujours plaisir à rencontrer directement notre public.
1: Voilà. Alors, facile à trouver, la maison du visiteur à Vézelay, vous tombez directement sur la page. Vous avez également tous les réseaux, Instagram, YouTube, Facebook, vous voyez bien.
0: On a, exactement. Je conseillerais surtout de visiter Instagram, Facebook, c'est ceux sur lesquels on est le plus actif. Exactement, vous retrouvez pareil toutes nos informations, nos propositions aussi pour tout ce qui concerne le reste de l'année, finalement, puisque la maison du visiteur reste active. Comme vous l'avez dit, toute l'année.
1: Toute l'année, oui.
0: On propose aussi des séminaires. On propose des visites pour le solstice d'hiver, évidemment, au mois de décembre. Donc, il y a plein d'autres choses à découvrir pour ceux qui ont déjà fait la visite, qui souhaitent poursuivre un petit peu leur exploration de ce site de Vézelay.
1: Alors, pour le téléphone, c'est le 03 86 32 35 65.
0: Exactement, oui.
1: Pour le mail, maison du visiteur, @orange.fr.
0: C'est exact.
1: Et puis pour la page, le site internet, vézelay-visiteur.com. Et là, vous avez les informations, toutes les rubriques, parce qu'effectivement, on retrouve toute l'actualité, les causeries, pouvoir participer à la vie de l'association, une rubrique sur les jeunes, Vézelay hors des murs, voilà, les projets, les causeries, voilà, tout y est expliqué en fait.
0: Absolument, c'est ça. C'est vrai qu'on est une association, donc on est

0: de garder une activité culturelle assez soutenue. Et donc cette année, on a décidé de maintenir le projet des causeries. Les causeries, c'est un projet, donc, je dirais, local, pour offrir des temps de parole à des personnes qui souhaitent partager leurs recherches, leurs intérêts sur la basilique de Vézelay. Donc ça se tient dans la maison du visiteur directement. C'est à peu près tous les mois. Donc c'est en soirée et puis c'est suivi par un temps d'échange assez convivial.
1: Ouais.
0: Pour des personnes qui sont de passage à Vézelay, elles retrouveront toutes les dates et justement tout le programme de ces causeries directement sur notre site internet. Vézelay hors les murs, ça c'est notre volonté d'essayer de faire connaître Vézelay, voilà, à un public de plus en plus large, pas seulement aux personnes qui viendraient à Vézelay, mais aussi proposer justement de faire découvrir Vézelay même jusqu'aux États-Unis, pour vous dire en fait voilà.
1: Oui, c'est hors des murs et hors des frontières.
0: Hors des murs et hors des frontières, exactement, voilà, parce que Vézelay a ce rayonnement international et donc voilà, on souhaite vraiment faire rayonner Vézelay le plus loin possible, faire connaître le Vézelay à un public le plus large possible. Et vous aviez dit quoi d'autre?
1: Alors,
0: Vézelay hors les murs.
1: Participer à la vie de l'association.
0: La vie de l'association. On est une association, on vit de manière du soutien de nos adhérents, de nos bénévoles, donc on est toujours ouvert à recevoir de l'aide, partager justement notre engouement pour Vézelay. Que ce soit au travers, par exemple, des stages pour les étudiants qu'on ouvre tous les ans. Ça, c'est dans la période estivale, on reçoit jusqu'à 3 stagiaires pour juillet, août. Des jeunes étudiants qui souhaitent se former à la médiation culturelle. Donc là, on a pour cet été justement 2 jeunes filles et un jeune garçon qui viendront nous prêter main forte, qu'on va former en amont et puis ensuite qui guideront eux-mêmes des visites. Donc voilà, on a toujours ce souhait à la fois de transmission du patrimoine.
1: Exactement.
0: Auprès des visiteurs, mais aussi auprès d'étudiants qui ont envie de découvrir ce qu'est
1: auprès de Exactement, auprès de cette jeunesse qui a envie d'apprendre, qui a envie de voir toute cette culture et cette richesse patrimoniale.
0: Absolument. On est vraiment tourné dans la transmission. Ça, c'est un peu l'engagement de la maison du visiteur. À la fois transmettre auprès du public, transmettre auprès des plus jeunes et puis même auprès des locaux et valoriser au maximum notre patrimoine. Oui.
1: Exactement. Alors, Gaspard, Vincent, on rappelle le site internet vezelay-du6visiteur.com et puis vous pouvez suivre également toute l'actualité sur la page Facebook et Instagram. Merci beaucoup. Je vous souhaite une très très belle saison et je vous dis au plaisir alors.
0: Merci, au plaisir et puis au plaisir de croiser tous ceux qui pousseront la porte de la maison cet été. On vous espère nombreux pour cette belle saison 2026.
1: Il n'y a pas de souci. Merci beaucoup et à très vite alors.
0: Merci. Bonne fin de journée.
1: Merci, au revoir.
2: Voilà pour cette interview réalisée par Radio Avalon. On va bien sûr tout de suite vous faire gagner pour aller visiter ce site donc culturel, la maison du visiteur à Vézelay. Vous voulez y aller? Eh bien c'est très simple, vous nous appelez tout de suite au 03 86 25 08 72. Merci de votre fidélité, je vous souhaite à tous une très belle journée en musique sur SNR et on se retrouve très vite pour le jeu de l'été. Ciao.
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0: avant un grand concert prévu jusqu'au bout de la nuit. Et le mondial terminé, la page à Didier Deschamps à la tête de l'équipe de France se tourne, sauf énorme retournement de situation. Et c'est l'idole Zinedine Zidane qui va lui succéder. La potentielle arrivée de Zizou au poste de sélectionneur qualifié de chance pour la France par la ministre des Sports et qui va aussi Arthur Ribe amener son lot de changements chez les Bleus.
1: À commencer par le staff qui devrait être totalement ou presque renouvelé, des proches adjoints jusqu'au kiné en passant par les intendants. Zinedine Zidane a recomposé sa propre équipe depuis plusieurs mois. Ses bras droits devraient être les mêmes que lors de son mandat à la tête du Real Madrid. Le futur sélectionneur veut aussi s'appuyer sur son propre réseau. On pourrait par exemple voir son ancien coéquipier Fabien Barthez débarquer en tant qu'entraîneur des gardiens. Un autre champion 98, Bernard Diomède, pourrait lui aussi faire partie de l'aventure. L'arrivée de Zizou aux commandes de l'équipe de France devrait être officialisée dans les 10 prochains jours. Sa prise de fonction aura lieu le 1er septembre.
0: Et Zinedine Zidane et son staff se mettront rapidement dans le bain puisque 4 matchs de Ligue des Nations sont prévus entre le 25 septembre et le 5 octobre. Et puis en tennis, Quentin Alice affronte le Serbe Laszlo Djere aujourd'hui au tournoi de Kiel en Autriche. Et puis au Portugal, au tournoi d'Estoril pour son entrée en lice, Hugo Gaston, lui, est opposé au Bosniaque Damir Dzumur. Voilà pour l'actu sport, excellente journée à vous.
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4: Regardons les prévisions de Météo France et aujourd'hui, eh bien, le soleil est déjà au rendez-vous ce matin. Cet après-midi, même programme avec très peu de nuages à l'horizon. Les températures, eh bien, une moyenne de 14 degrés ce matin pour Decize. Cet après-midi, on atteindra les 27 degrés. Belle journée à vous tous sur SNR. Je vous retrouve très vite pour un nouveau bulletin météo.
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1: Bonjour à tous, une ambiance très tendue hier soir dans l'hémicycle. La loi d'urgence agricole a été adoptée dans la nuit par les députés. Elle permettra notamment de réintroduire de manière dérogatoire certains pesticides interdits pour les filières les plus en difficulté comme la betterave ou la noisette. Le texte doit être définitivement adopté en fin de journée après son nouvel examen par le Sénat. Le Parlement, également tout proche d'interdire les réseaux sociaux aux moins de 15 ans. La proposition de loi sera soumise au vote du Sénat dans l'après-midi puis à l'Assemblée en fin de journée. La France deviendrait ainsi le premier pays d'Europe à instaurer une majorité numérique. Le texte comporte aussi l'interdiction du téléphone portable au lycée, devrait entrer en vigueur à la rentrée. Pendant ce temps, députés et sénateurs parviennent à trouver un compromis sur le projet de loi Riposte. L'essentiel des mesures réclamées par le ministre de l'Intérieur ont été validées. De l'interdiction de la vente de protoxyde d'azote aux particuliers à la création d'un délit d'organisation ou de participation à la tripartie, en passant par l'alourdissement des peines pour les rodéos urbains. Dans l'actualité également, la situation s'améliore dans le Var. Le feu qui s'est déclaré dimanche sur la commune de Tarado est fixé depuis hier soir après avoir parcouru quelque 200 hectares. Le Var placé ce mardi en alerte rouge pour risque très élevé de feux de forêt. Au total, 5 départements du sud-est sont concernés. Une trentaine sont en alerte orange. À l'étranger, les frappes américaines se poursuivent en Iran. Donald Trump menace de faire payer à Téhéran plusieurs fois le prix de chaque soldat américain tué. 3 militaires américains sont morts ces derniers jours au Moyen-Orient. Air France maintient la suspension de ses vols vers Dubaï et Riyad pour raisons de sécurité. Et puis l'Espagne prend la tête du classement FIFA. Elle double l'Argentine après sa victoire en finale de la Coupe du Monde. La France reste de son côté sur le podium à la 3e place. 2 millions d'Espagnols se sont réunis hier à Madrid pour le retour des champions du monde qui ont célébré la 2e étoile avec leur public. Excellente matinée à tous.
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1: La ville de Bourbon-Lancy vous invite à l'exposition intitulée « L'eau et les rêves » de Teresa De Giorgi et ses encres colorées jusqu'au 1er août, salle Epona, espace d'Aligre à Bourbon-Lancy. L'entrée est libre du mercredi au samedi de 14h à 18h. Renseignements au 03 85 89 23 23. Le comité des fêtes de Verneuil vous invite à un dîner dansant pour la Saint-Laurent le samedi 1er août à partir de 19h dans la cour de la mairie de Verneuil. Animation par l'orchestre Brigitte Lemaître. Au menu, terrine de poulet au citron en gelée et salade, pièces de bœuf grillé, pommes de terre grenaille, fromage blanc, dessert fruit. Prix 22€ par personne. Attention, réservation obligatoire au 06 12 27 74 98. Le comité des fêtes de Luzy vous propose sa fête de l'été samedi 25 juillet à partir de 16h jusqu'à minuit à la Grande Halle. L'entrée est gratuite, sur place, manège gratuit, structure gonflable, spectacle et concert à partir de 16h, 22h30 feu d'artifice, 22h45 concert Alenco. À partir de 19h30, repas sur place, 14€ pour les adultes et 9€ pour les enfants, avec jambon, omelette morvandelle, fromage blanc, tarte et café. Renseignements au 06 99 93 20 21. La SAMA organise samedi 25 et dimanche 26 juillet de 8h à 19h une brocante vide-grenier au Puy des Minimes à la machine. Emplacement 7 mètres 10 euros. Sur place buvette et restauration. Renseignements et réservations au 03 86 50 46 13 ou bien au 06 03 62 91 06. La SCOC Foot poursuit son recrutement pour la nouvelle saison 2026-2027. Joueurs, même débutants, ainsi que des dirigeants seront les bienvenus. Le but étant, avant tout, de prendre du plaisir. Si vous êtes intéressé, n'hésitez pas à contacter Fred au 06 23 28 88 01 ou bien Anthony au 07 82 54 43 09. L'OMS La Machine vous invite à la Concentre à la Mine. Exposition de tout type de véhicules en anciens de toutes marques le week-end du 1er et 2 août sur le site des Glénons à la machine. L'entrée est gratuite pour les visiteurs. Rendez-vous le samedi de 9h à 18h sur place, exposition des véhicules, marché artisanal, bourse d'échange, animation sur site. 21h, concert Les Deux Mains Gauches. Et le dimanche, rendez-vous de 9h à 17h, exposition des véhicules, animation sur site. Restauration rapide sur place le samedi et dimanche midi, ainsi que buvette. Renseignements au 06 42 47 83 48. La SAMA organise un concours de belote samedi 1er et samedi 8 août au Puy des Minimes à la machine à partir de 14h30. De nombreux lots à gagner, caissettes de viande, rosettes ou encore filets garnis, un lot à la première équipe féminine, un lot à chaque participant, inscription 9€ par personne. Merci d'apporter votre jeu de cartes.
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3: Bélier, vous retrouvez votre bonne humeur, ce qui vous sied à ravir. Vous n'en demandez pas plus pour être heureux. Taureau, prenez garde, vous ne maîtrisez pas toujours la portée de vos propos. Tournez 7 fois votre langue dans votre bouche avant de parler. Gémeaux, vous multipliez les initiatives pour être remarqué. Attention, mettez un bémol à vos ambitions pour le moment, vous n'êtes pas en position de force. Cancer, extériorisez vos sentiments, vous vous allégerez les épaules d'un poids trop lourd. Lion, formulez vos émotions, dévoilez vos désirs, vous bénéficierez d'une écoute attentive. Vierge, vous redoublez d'efficacité pour atteindre les objectifs que vous vous êtes fixés. Balance, Mars vous gratifie de ses influences tonifiantes, n'exagérez tout de même pas. Scorpion, vous n'y allez pas avec le dos de la cuillère. Balance, Mars vous gratifie de ses influences tonifiantes. N'exagérez tout de même pas. Scorpion, vous n'y allez pas avec le dos de la cuillère. Vos propos acides peuvent déclencher une dispute au sein de votre couple.

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1: Bonjour à tous, une ambiance très tendue hier soir dans l'hémicycle. La loi d'urgence agricole a été adoptée dans la nuit par les députés. Elle permettra notamment de réintroduire de manière dérogatoire certains pesticides interdits pour les filières les plus en difficulté comme la betterave ou la noisette. Le texte doit être définitivement adopté en fin de journée après son nouvel examen par le Sénat. Le Parlement, également tout proche d'interdire les réseaux sociaux au moins de 15 ans. La proposition de loi sera soumise au vote du Sénat dans l'après-midi puis à l'Assemblée en fin de journée. La France deviendrait ainsi le premier pays d'Europe à instaurer une majorité numérique. Le texte comporte aussi l'interdiction du téléphone portable au lycée et devrait entrer en vigueur à la rentrée. Pendant ce temps, députés et sénateurs parviennent à trouver un compromis sur le projet de loi Riposte. L'essentiel des mesures réclamées par le ministre de l'Intérieur ont été validées, de l'interdiction de la vente de protoxyde d'azote aux particuliers à la création d'un délit d'organisation ou de participation, en passant par l'alourdissement des peines pour les rodéos urbains. Dans l'actualité également, la situation s'améliore dans le Var. Le feu qui s'est déclaré dimanche sur la commune de Tarado est fixé depuis hier soir après avoir parcouru quelques 200 hectares. Le Var placé ce mardi en alerte rouge pour risque très élevé de feux de forêt. Au total, 5 départements du sud-est sont concernés. Une trentaine sont en alerte orange. À l'étranger, les frappes américaines se poursuivent en Iran. Donald Trump menace de faire payer à Téhéran plusieurs fois le prix de chaque soldat américain tué. 3 militaires américains sont morts ces derniers jours au Moyen-Orient. Air France maintient la suspension de ses vols vers Dubaï et Riyad pour raison de sécurité. Et puis l'Espagne prend la tête du classement FIFA. Elle double l'Argentine après sa victoire en finale de la Coupe du Monde. La France reste de son côté sur le podium à la 3e place. 2 millions d'Espagnols se sont réunis hier à Madrid pour le retour des champions du monde qui ont célébré leur 2e étoile avec leur public. Excellente matinée à tous.
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1: Bonjour à tous. Le gouvernement divisé face à la loi d'urgence agricole. Le projet de loi a été adopté hier par l'Assemblée nationale et doit être voté aujourd'hui par le Sénat. Une adoption qui pourrait pousser la ministre de la Transition écologique, Monique Barbu, à démissionner selon les informations de TF1-LCI. De son côté, le Premier ministre Sébastien Lecornu appelle à ne pas instrumentaliser ce projet de loi à des fins politiciennes. Il prévoit notamment la réintroduction dérogatoire de certains pesticides. Et la journée s'annonce chargée ce mardi à l'Assemblée nationale et au Sénat avec plusieurs textes à valider avant la pause estivale, comme celui sur la réforme du sport professionnel, sur la protection de l'enfance ou encore sur l'interdiction des réseaux sociaux aux moins de 15 ans. Le maire d'Alès exfiltré de chez lui après des menaces de mort de la DZ Mafia. C'est une information du journal Le Parisien. Lady aurait été prise en charge par des agents du RAID suite à une suspicion de la présence d'une voiture piégée. Déjà ces derniers jours, des inscriptions menaçantes sur les murs de son domicile avaient été retrouvées. Une nouvelle journée au risque sur le front des incendies dans le sud-est. 5 départements du pourtour méditerranéen sont placés en alerte rouge, notamment le Var où l'incendie de Tarado est officiellement fixé depuis hier soir. Les flammes ont parcouru 200 hectares et se sont propagées jusqu'à la commune voisine des Arcs. Le Var est également maintenu en vigilance orange canicule, tout comme les Bouches-du-Rhône, le Gard, l'Hérault et les 2 départements corses. Une action d'intimidation extrêmement grave. Les mots du ministre des Affaires étrangères Jean-Noël Barrot après la détention de 2 diplomates français en Iran. Les 2 hommes ont été retenus plusieurs heures par les services de sécurité iraniens. L'un d'eux a même été molesté. On ignore pour l'instant les raisons de cette détention. Et puis on termine avec le Tour de France qui entame sa toute dernière semaine avec au programme aujourd'hui le contre-la-montre individuel de 26 km entre Évian et Thonon. Les départs se font dans le sens inverse du classement général, c'est donc la lanterne rouge qui ouvre la route, le polonais Kamil Gratek, le maillot jaune Tadej Pogacar sont prêts à partir. Excellente journée à tous.
0: 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Rifle, concert, brocante, expo, spectacle, c'est le rendez-vous des assos sur SNR, alors demandez le programme. La ville de Bourbon-Lancy vous invite à l'exposition intitulée « L'eau et les rêves » de Teresa De Giorgi et ses encres colorées jusqu'au 1er août, salle Epona, espace d'Aligre à Bourbon-Lancy. L'entrée est libre du mercredi au samedi de 14h à 18h. Renseignements au 03 85 89 23 23. Le comité des fêtes de Verneuil vous invite à un dîner dansant pour la Saint-Laurent le samedi 1er août à partir de 19h dans la cour de la mairie de Verneuil. Animation par l'orchestre Brigitte Lemaître. Au menu, terrine de poulet au citron en gelée et salade, grillée pommes de terre grenaille, fromage blanc, dessert fruité. Prix 22€ par personne. Attention réservation obligatoire au 06 12 27 74 98. Le comité des fêtes de Luzy vous propose sa fête de l'été samedi 25 juillet à partir de 16h jusqu'à minuit à la Grande Halle. L'entrée est gratuite, sur place, manège gratuit, structure gonflable, spectacle et concert à partir de 16h, 22h30 feu d'artifice, 22h45 concert Alenco. À partir de 19h30, repas sur place, 14€ pour les adultes et 9€ pour les enfants, avec jambon, omelette morvandelle, fromage blanc, tarte et café. Renseignements au 06 99 93 20 21. La SAMA organise samedi 25 et dimanche 26 juillet de 8h à 19h une brocante vide-grenier au Puy des Minimes à la machine. Emplacement 7 mètres, 10 euros. Sur place, buvette et restauration. Renseignements et réservations au 03 86 50 46 93 ou bien au 06 03 62 91 06. La SCOSEFO.

0: foot poursuit son recrutement pour la nouvelle saison 2026-2027. Joueurs, même débutants, ainsi que des dirigeants seront les bienvenus. Le but étant, avant tout, de prendre du plaisir. Si vous êtes intéressé, n'hésitez pas à contacter Fred au 06 23 28 88 01 ou bien Anthony au 07 82 54 43 09. L'OMS La Machine vous invite à la Concentre à la Mine. Exposition de tout type de véhicules anciens de toutes marques le week-end du 1er et 2 août sur le site des Glénons à La Machine. L'entrée est gratuite pour les visiteurs. Rendez-vous le samedi de 9h à 18h sur place. Exposition des véhicules, marché artisanal, bourse d'échange, animation sur site. 21h, concert Les Deux Mains Gauches. Et le dimanche, rendez-vous de 9h à 7h, exposition des véhicules, animation sur site. Restauration rapide sur place le samedi et dimanche midi, ainsi que buvette. Renseignements au 06 42 47 83 48. La SAMA organise un concours de belote samedi 1er et samedi 8 août au Puy des Minimes à La Machine à partir de 14h30. De nombreux lots à gagner, caissettes de viande, rosettes ou encore filets garnis. Un lot à la première équipe féminine, un lot à chaque participant. Inscription 9€ par personne. Merci d'apporter votre jeu de cartes.
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0: tout de suite Zoom sur Decize, votre chronique pour tout savoir sur l'actualité decizoise. Bienvenue sur SNR, merci d'être avec nous pour ce nouveau rendez-vous de Zoom sur Decize. Zoom sur Decize estival, bien sûr, on va parler aujourd'hui eh bien, de la programmation culturelle du mois de juillet. Et pour en parler, eh bien, comme chaque mois, j'accueille aujourd'hui dans les studios Monsieur Benoît Rougeau, qui est chargé de com' pour la ville de Decize. Salut Benoît.
1: Bonjour à tous.
0: Il y a bien sûr à tes côtés Camille Bosnec qui est elle en charge des associations du monde associatif pour la ville de Decize également. Salut Camille.
2: Bonjour Virginie.
0: Et aujourd'hui, eh bien, on a une invitée supplémentaire, Rosalie, stagiaire donc au lycée Maurice Genevoix de Decize, qui est en seconde. Salut Rosalie.
3: Bonjour.
0: Alors aujourd'hui, on parle donc du programme culturel donc du mois de juillet, un programme encore bien chargé. Il y a plein de choses. Au programme, bien sûr, on va vous détailler ce programme et on peut vous dire d'ores et déjà que vous pouvez retrouver eh bien, le beau programme de Decize en scène sur le site de la ville de Decize, n'est-ce pas Benoît?
1: Oui, bien sûr, sur les réseaux sociaux également et,
0: Instagram.
1: Et dans les commerces de la ville.
0: Voilà, les petits livrets qui ont été distribués, un petit livret magnifique vert bleu, hein, c'est ça, un petit
1: c'est
0: peu.
1: Ça, un petit
0: et donc
1: peu.
0: Programme de six en scène de juin à septembre, avec bien sûr eh bien de nombreux concerts, spectacles gratuits et ouverts à tous. Et il y a plein de choses aussi qui vont se greffer à côté. On va donc au cours de ce zoom sur Decize vous détailler eh bien ce programme culturel préparé par la municipalité qui vous invite à plonger au cœur d'un été festif grâce à cette belle programmation donc de Decize en scène préparée avec passion entre autres par Séverine Collin adjointe à la culture et donc l'ensemble également hein, de la commission culture. Cet festival propose une multitude de rendez-vous gratuits et ouverts à tous, hein, on vous l'a dit, et donc eh bien les places, les rues, les salles de la ville vont s'animer au rythme de concerts, de spectacles, de danse également, de soirées ciné et bien d'autres pour célébrer donc la richesse artistique et la convivialité dans le sud nivernais. On commence Camille avec un dispositif qui est en place déjà depuis de nombreuses années qui a lieu tout au long de l'été, c'est le dispositif Loisirs Jeunes.
2: Oui, tout à fait Virginie. Donc pour que l'été rime avec évasion et dynamisme, la municipalité Julien Maillard adjoint au monde associatif et au sport, que nous saluons, puisqu'il écoute SNR.
0: Bien sûr, fidèle auditeur.
2: Tout à fait. Reconduit son dispositif à destination des jeunes de 8 à 18 ans, pardon, en étroite collaboration avec le tissu associatif local. Donc, il propose un programme très complet, mêlant initiation sportive, ateliers culturels et sorties de l'eau. Donc, proposé tout au long des vacances. Donc, c'est l'occasion idéale pour découvrir de nouvelles disciplines, s'amuser, s'activer, faire le plein et découvrir et des découvertes pardon, encadrées par Gilles Saunier et les associations sportives locales. Donc, les plannings par tranche d'âge sont à retrouver dès maintenant sur le site internet officiel de la ville. C'est gratuit, ouvert à toutes et à tous, Decize ou non, des villages environnants pour les touristes de passage, pour tout le monde et sans réservation.
0: Un planning à retrouver, donc tu l'as dit Camille, sur le site de la ville avec de nombreuses activités. Benoît, on peut retrouver quoi? Par exemple, je sais qu'il y a du tir, il doit y avoir du tennis.
1: Il y a du... Alors oui, il y a effectivement du tir, du tennis. Alors cette année, la grande nouveauté, c'est que habituellement, les loisirs jeunes, c'est sur Decize. Et cette année, on va pas mal chez nos amis Léo Garcien au centre Fresno.
0: D'accord.
1: Il y aura des journées rugby, il y a des journées, il y a beaucoup de tennis de table aussi.
2: De la boxe.
1: De la boxe. Ça va permettre de découvrir aussi le centre Fresno et puis d'autres. Il y a beaucoup de tennis de table aussi.
2: De la boxe.
1: De la boxe. Ça va permettre de découvrir aussi.

0: Que vous soyez en vacances, de passage.
1: On n'est pas obligé de venir de Decize, on peut venir de tous les villages environnants, c'est vraiment ouvert à tous. Et même un touriste, il peut, voilà, peut participer, quoi.
0: Donc il faut en profiter, dispositif vraiment sympa pour tous les enfants de 8 à 18 ans à découvrir cet été. On continue la programmation. Rosalie, tu continues? Et alors, bien, dis-nous tout.
2: Le patrimoine de Decize reprend sous vos yeux. Les jeunes bénévoles de la Fédération Rempart Bourgogne-Franche-Comté reviennent à l'église Saint-Carré pour poursuivre la restauration des 14 stations de Raphaël Baudin. Encadrés par l'architecte Laure Desraévé et la restauratrice Laurence Plonteau, et soutenus activement par la municipalité de Justine Guyot et l'association locale présidée par Daniel Plessis, ce chantier d'envergure permet de redonner tout leur éclat aux intérieurs de l'édifice après de minutieux travaux d'assainissement menés par les ateliers municipaux.
0: Voilà, un chantier donc au rempart à l'église Saint-Arré, début juillet, c'est ça, jusqu'à mi-juillet à peu près. Hein.
1: C'est ça, c'est des jeunes du les monde entier qui viennent. L'année dernière, il y avait une américaine.
0: Oui, c'est vrai, on en avait parlé. Ouais. Donc, chantier international.
1: Un chantier international de jeunes bénévoles.
3: Qui reviennent.
0: Exactement.
1: Pour nettoyer toutes les stations
3: du chemin de croix.
1: De fresques.
0: Très bien. Avec un passage de la ferme itinérante au jardin de la crèche.
1: C'est ça, le jeudi 9 juillet, passage de la ferme itinérante au jardin de la crèche. Avec le centre social Les Platanes. Mmh. Les jeunes enfants, les familles et les assistantes maternelles sont invités à découvrir la ferme itinérante. Donc c'est un rendez-vous au jardin de la crèche à partir de 10h le 9 juillet où on aura plein d'animaux de la ferme pour nos jeunes enfants.
0: Ok, bon, un petit moment sympathique à découvrir donc directement sur place. Ensuite, on enchaîne avec le samedi 11 juillet et un spectacle de danse contemporaine.
1: C'est ça, la compagnie Vanguy s'installe à la salle des fêtes à partir de 20h30. C'est dans le cadre de Decize en scène. C'est un spectacle qui a été monté en fait avec que des amateurs. Les répétitions ont lieu depuis plusieurs mois. C'est une création chorégraphique ambitieuse qui est menée par Léa Gaillon, donc la compagnie Vanguy. Mm-hmm. C'est un spectacle sur au masculin qui mêle un peu force et fragilité. C'est le fruit d'un travail intensif partagé avec des danseurs amateurs qui, on espère, bousculeront un petit peu vos regards.
0: Très
1: sur
0: bien.
1: La danse.
0: On enchaîne après de la danse. Rendez-vous dimanche 12 juillet pour la grande brocante de la Croix-Rouge sur l'île de Cacret.
3: Oui, tout à fait. Avis aux chineurs et aux amateurs de bonnes affaires, la Croix-Rouge organise sa traditionnelle brocante d'été. Venez nombreux déambuler parmi les stands installés sur l'île de Cacret pour dénicher la perle rare tout en faisant une bonne action. Donc rendez-vous le dimanche 12 juillet.
0: Voilà, ça c'est tradition, à la brocante de la Croix-Rouge sur l'île de Cacret. Cette année, donc, rendez-vous le dimanche 12 juillet. Ensuite, bien sûr, on enchaîne avec le traditionnel 14 juillet. Bal populaire, feu d'artifice et bien sûr la fête nationale. Et c'est Rosalie qui va nous en parler.
2: C'est le rendez-vous festif incontournable de l'été sur la place du Champ de Foire. Dès 21h, venez danser au rythme du répertoire intergénérationnel de l'orchestre absolu. La soirée sera sublimée à 22h45 par le traditionnel grand feu d'artifice avant la reprise du bal jusqu'au bout de la nuit.
0: Et oui, donc voilà, une grande soirée festive en perspective et qui annonce également le début, on peut dire, d'une semaine très chargée. On en a déjà pas mal parlé sur les ondes, mais on va remettre une petite couche puisque mercredi 15 et jeudi 16 juillet, bien sûr, le Tour de France s'installe à Decize.
1: Voilà, on espère que tout le monde est au courant qu'on est un des meilleurs endroits de France quand même où voir le Tour de France, puisqu'il passera deux fois, deux jours consécutifs, donc le 15 et le 16 juillet, le mercredi 15 et le jeudi 16 juillet. Donc le mercredi, on a toute une journée du champ de foire jusqu'au stade nautique, où on aura énormément d'animations, des animations BMX, on a des animations à la piscine municipale avec ventriglisse, avec food truck, avec aquabike pour rester dans le terme. Mm-hmm. Et à partir de 18h on aura un concert d'un trio Nivernais, Morvandio, mm-hmm. Katrina, un concert rock On aura aussi

0: toute la journée, tout au long de la journée, des buvettes évidemment et de la restauration avec nos jeunes agriculteurs.
1: Avec le Lions Club aussi,
0: le Lions
1: je crois.
0: Club,
2: et monsieur Benoît Guillaumin qui viendra sur le stand de restauration.
1: Voilà, et puis bien sûr, tout au long de la journée, l'écran géant.
0: Écran géant, retransmission en live. Comme ça, vous pouvez venir
1: profiter du spectacle.
0: Profiter de la journée, parce que de toute façon, les routes seront bloquées
1: et
0: aussi.
1: Oui. Il n'y aura pas trop le choix, il faudra être patient, faudra s'installer et puis voilà, tout simplement. Et le jeudi, on remet ça.
0: Le jeudi, on remet ça, on a un sprint intermédiaire avenue de Verdun et les routes seront encore bloquées, on est désolé, pendant quelques heures. Toutes ces infos-là, on peut les retrouver sur le site internet de la ville parce que c'est assez dense. On a eu énormément d'appels concernant ce Tour de France, beaucoup de préoccupations des gens puisque la circulation sera coupée. Je tiens à préciser quand même que les urgences, on ne pourra pas y accéder. Enfin, on ne pourra pas y accéder en voiture, on pourra y accéder à pied. Mais même pour ceux qui souhaiteraient s'y rendre à pied, il faut obligatoirement faire le 15 pour être bien redirigé et savoir si les urgences pourront prendre
1: en charge, bien sûr. Oui, ça c'est important quand même.
0: De ne pas trop faire des tours le 15 ou le 16 juillet, si possible, de rester devant la télé. Pas essayer de monter sur son toit, de tomber, d'avoir un accident.
1: Pas faire de cabriole.
0: Pas faire de...
1: de folie.
0: De folie de son corps.
1: Voilà. Donc ça, c'est bien sûr le Tour de France à Decize, les 15 et 16 juillet. Je prends un petit peu le relais avec le vendredi 17 juillet, un ciné-pique-nique. Donc à partir de 17h30 au cinéma Signal de Decize, deux films, une soirée, tarif 10 euros. Et voilà, et c'est le cinéma, et bien comme on l'aime l'été, avec deux comédies familiales qui vous seront proposées. Le samedi 18, ça fait toujours partie de Decize en scène. Un concert place de la mairie à 20h30 avec le groupe Géométrie Variable, ambiance musicale variée. Et puis le samedi 25 juillet, soirée double, c'est ça, à partir de 19h45.
2: Oui, tout à fait. Donc 19h45, c'est Kylian, une variété française des années 70 à nos jours. Donc jeune talent originaire de Decize, Kylian insuffle une fraîcheur de la variété française. Des icônes des années 70 au succès d'aujourd'hui, il réinterprète de grands standards avec une sincérité et une voix captivante. Et on enchaîne après à 21h15, donc c'est Philippe Ménard. Donc seul sur scène, guitare, harmonica, percussion, ancien leader du groupe Tequila, il parcourt depuis les années 90 les scène et festival avec un blues puissant et authentique. Une légende. Donc pour info à 19h45 et à 21h15, place Saint-Just.
1: Voilà, place Saint-Just, soirée double, tout est dit. Voilà, encore ambiance musicale très sympathique à découvrir. Ça c'est le samedi 25 juillet, mais j'ai fait un petit oubli, le jeudi 23... Il y a une séance éveil et découverte musicale à la médiathèque. C'est Rosalie qui va nous en parler un petit peu.
3: Une parenthèse enchantée attend les plus petits à la médiathèque de Decize, au 8 rue du Port Nadine Perrette, animera une séance dédiée à l'éveil et à la découverte musicale pour ouvrir les oreilles des enfants et au rythme à travers des ateliers ludiques.
1: Voilà, donc une petite séance éveil, découverte musicale pour les plus petits à découvrir à la médiathèque le jeudi 23 juillet. Et bien voilà, on vous l'avait dit, un programme très chargé pour le mois de juillet, plein de choses, on l'a vu, de la danse, du cinéma, des concerts, bien sûr le Tour de France. Il y aura également, à ne pas manquer, le traditionnel feu d'artifice du 14 juillet. Donc plein de choses au programme. Sans oublier bien sûr les traditionnels loisirs jeunes de la ville de Decize qui vous sont proposés, on vous le rappelle, à partir de 8 ans jusqu'à 18 ans, gratuit, ouvert à tous. Il faut en profiter, il faut aller découvrir le programme sur le site de la ville. Le programme de Decize en scène, c'est pareil, à découvrir sur le site de la ville, sur les réseaux sociaux et chez les commerçants decizois.
0: J'en profite pour ajouter, si vous êtes en train d'écouter et que vous n'êtes pas en voiture et pas au volant, prenez votre téléphone, allez sur Instagram et abonnez-vous au compte de la ville, s'il vous plaît.
1: Ça faisait longtemps. Voilà, merci. Instagram, bien sûr. Eh bien, merci Benoît, merci Camille, merci Rosalie d'avoir été avec
0: Virginie.
1: Nous.
2: Merci.
1: Pour détailler ce programme culturel du mois de juillet. Et on se retrouve bien sûr très très vite le mois prochain pour parler du mois d'août.
2: Tout à fait.
1: Au revoir.
2: Au revoir.
4: Au revoir. Au revoir.
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1: Bonjour à tous. Le projet de loi d'urgence agricole adopté cette nuit à l'Assemblée nationale pour les agriculteurs, ce texte est une vraie aide. Autre texte à l'Assemblée cet après-midi, cette fois le projet de loi sur la protection des enfants. Une mesure divise encore, vous le verrez. Et puis après une journée de repos, hier, reprise du Tour de France cet après-midi, Tadej Pogačar semble plus que jamais intouchable sur ce tour. Après l'Assemblée, le projet de loi d'urgence agricole arrive au Sénat. Elle doit être soumise au vote dans l'après-midi, mais déjà hier soir, après de longs débats dans une ambiance électrique, le texte a été adopté par les députés. Il prévoit entre autres le retour de certains pesticides sur autorisation de l'Agence nationale de sécurité sanitaire. La FNSEA parle d'un tournant majeur. Selon Brice Guyot, secrétaire général adjoint à la FNSEA, cette loi va véritablement aider les agriculteurs.
2: Oui, c'est positif parce qu'enfin, l'Assemblée nationale, le gouvernement a pris l'ensemble du problème. Alors, il reste encore beaucoup de points à travailler, mais sauf qu'au moins, ça donne des réponses sur certains sujets et on peut dire félicité. Sur le revenu, par exemple, on a des tunnels de prix qui vont nous permettre justement de sécuriser notre rémunération. Sur le stockage de l'eau qui est nécessaire avec le changement climatique, avoir des facilités. Sur l'élevage, avec... les installations qui seront plus faciles, et puis après c'est aussi sur la prédation qui est nécessaire aujourd'hui par rapport à certains territoires qui sont vraiment impactés par ce fléau.
1: Ce texte modifie bien au-delà la politique qui organise le partage de la ressource en eau dans notre pays, avait prévenu Monique Barbu, ministre de la Transition écologique. Elle rencontre le Premier ministre Sébastien Lecornu ce midi pour évoquer sa possible démission. C'est un texte réclamé par les associations de défense des droits des femmes et des mineurs depuis l'affaire Liana. L'Assemblée nationale doit adopter aujourd'hui le projet de loi sur la protection des enfants. Destiné initialement à renforcer l'aide sociale à l'enfance, il a été amendé par le gouvernement avec de nouvelles mesures dans l'espoir d'apaiser les polémiques. Mais l'une d'entre elles cristallise particulièrement les tensions, Clémence Lobary.
3: Oui, il s'agit de la réclusion criminelle à perpétuité pour les enfants en série sur des mineurs de 15 ans. La mesure soutenue par le gouvernement a été rejetée grâce aux voix de la gauche et des écologistes. Les opposants estiment en effet que cette mesure mise trop sur le répressif et délaisse la prévention de la récidive. Et en l'état, le texte prévoit une peine de 30 ans de réclusion pour les viols en série lorsqu'au moins une victime est âgée de 15 à 18 ans. Mais l'exécutif n'a pas dit son dernier mot. Il souhaite demander une nouvelle consultation sur cette disposition aujourd'hui, juste avant le vote solennel.
1: Les députés ont en revanche adopté une autre mesure phare, l'imprescriptibilité des crimes commis sur les mineurs, jusque-là réservée aux crimes contre l'humanité. Notez que l'agenda parlementaire est chargé aujourd'hui avant la pause estivale. Députés et sénateurs doivent aussi se prononcer, entre autres, sur l'interdiction des réseaux sociaux aux moins de 15 ans. Dans le reste de l'actualité, un policier grièvement blessé à Marseille la nuit dernière. Il a été violemment percuté par un véhicule en fuite après un refus d'obtempérer. Ses jours ne sont plus en danger. 4 individus sont actuellement en garde à vue. C'est une information du Parisien. Le SS dans le Gard a dû être exfiltré de son domicile par le RAID la nuit dernière. Une intervention qui fait suite à des récentes menaces de mort signées du groupe criminel des Z-Mafia. L'exfiltration a été décidée suite à la suspicion de la présence d'une voiture piégée près du domicile de l'édile. Sur le front des incendies, journée à risque élevé aujourd'hui. Le Gard, l'Aude, les Bouches-du-Rhône, le Var et le Vaucluse sont en alerte maximale. 2 millions d'euros, voici le nouvel objectif de la cagnotte lancée par Emmanuel Macron pour la forêt de Fontainebleau. Plus de 500 000 euros ont déjà été récoltés et seront alloués à la Fondation du patrimoine pour replanter durablement le massif forestier qui a perdu plus de 2000 hectares de végétation dans l'incendie de la semaine dernière. Et puis le Tour de France entame sa dernière ligne droite après 2 semaines de compétition et au lendemain d'une seconde journée de repos, les coureurs remontent en selle. Une 3e semaine de course qui débute par un contre-la-montre individuel aujourd'hui entre Évian-les-Bains et Thonon-les-Bains. Et avant de lancer cette 16e étape, on voit mal qui peut inquiéter Tadej Pogačar, Olivier Fraisse.
4: Tadej Pogačar domine outrageusement ce tour. Succès d'étape, un maillot jaune solidement accroché sur les épaules et désormais 5 minutes d'avance sur son nouveau dauphin Remco Evenepoel. Le grand tournant de la 2e semaine, c'est aussi l'abandon de Jonas Vingegaard, victime d'une lourde chute dimanche lors de la 15e étape. Côté français, le bilan reste maigre avec toujours pas de victoire d'étape, mais 2 coureurs entretiennent l'espoir. Paul Sexas, désormais 4e du général, et Lenny Martinez, toujours en lice pour un top 10. De quoi préparer l'avenir. En attendant, Tadej Pogačar, lui, semble déjà filer vers un nouveau sacre.
1: Et le Slovène Tadej Pogačar, qui sera le dernier coureur à s'élancer dans le contre-la-montre cet après-midi, aux alentours de 17h15. Les départs se font, comme d'habitude, dans le sens inverse du classement général. C'est donc la lanterne rouge du classement qui ouvrira la route, le Polonais Kamil Gradek, 160.

0: 66e du général. Il a déjà plus de 4h30 de retard sur Tadej Pogacar. Voilà pour l'actualité. Très bon après-midi à tous.
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2: Bonjour, quoi de beau à la télé pour cette soirée du 21 juillet sur TF1, Le Transporteur, film avec Jason Statham. Sur France 2, Vision, film avec Diane Kruger et Mathieu Kassovitz. Pilote de ligne, Estelle mène une vie parfaite avec son mari. Un jour, par hasard, elle recroise la route d'Anna, photographe avec qui elle a eu une aventure 20 ans plus tôt. Sur France 5, Mortelle randonnée, film avec Michel Serrault et Isabelle Adjani. Sur W9, les 20 chansons de comédie musicale préférées des Français, documentaire. Ces 20 dernières années ont vu refleurir l'âge d'or des comédies musicales en France, avec les 10 commandements ou encore Notre-Dame de Paris. Sur M6, Zone Interdite, magazine présenté par Ophélie Meunier sur le thème Côte d'Azur, ses secrets pour faire revenir les ultra-riches. Aujourd'hui, la Côte d'Azur a de sérieux concurrents un peu partout en Europe. Sur Arte, Hitler, Staline, documentaire. Et puis sur TMC, 90 minutes enquête, magazine sur le thème accident et sauvetage périlleux. Ça chauffe pour les pompiers de Marseille. Très belle soirée télé à tous.
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1: Voici les prévisions de Météo France prévues pour demain avec, eh bien, demain matin, un ciel dégagé, sans nuages. Et puis demain après-midi, eh bien, même programme, toujours beaucoup de soleil et toujours très peu de nuages. Les températures prévues demain matin, de la fraîcheur avec une moyenne de 13 degrés. Demain après-midi, on atteindra tout de même les 29 degrés. Merci de votre écoute. À bientôt pour un nouveau bulletin météo.
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1: 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Bonjour à tous, bienvenue sur les ondes de Sud Nivernais Radio. Aujourd'hui, je vous propose de partir à la découverte d'une institution du sport nivernais, l'Espérance Canoë de Cisse-Saint-Léger-des-Vignes. Fondé en 1947, le club est historique et fait partie des références françaises de la discipline. Et aujourd'hui, eh bien, pour nous présenter ce club, eh bien, j'ai le plaisir d'accueillir Rémi Marchand, président. Bonjour Rémi.
2: Bonjour Virginie, merci de votre accueil.
1: Eh bien, merci à vous d'être avec nous aujourd'hui pour parler donc de l'Espérance Canoë de Cisse-Saint-Léger-des-Vignes. Comme je le disais, hein, c'est un club historique sur le territoire nivernais. Pouvez-vous donc présenter brièvement l'histoire du club ?
2: Oui, Virginie, c'est exactement cela. Vous l'avez dit, ça fait presque 80 ans. Nous allons fêter les 80 ans l'année prochaine. Donc ce sera le club a été créé on va dire par nos anciens que nous respectons énormément. Les bâtiments ont été construits à la sueur des bénévoles et nous comptons toujours quelques licenciés qui ont traversé les générations et c'est chouette de voir toutes ces personnes chez nous.
1: Alors le club figure aujourd'hui parmi les 10 meilleurs clubs français de canoë kayak, je me trompe pas Rémi?
2: Oui, on est dans alors presque le top 10 parce que la concurrence est rude mais c'est notre objectif. Le secret de la réussite réside surtout dans l'implication quotidienne des athlètes. Ils sont là en permanence. Et pour les inciter à s'entraîner, il nous faut forcément des entraîneurs de qualité, salariés, parce que c'est important d'avoir des salariés et des entraîneurs en permanence sur le club.
1: Et oui, justement, c'est très important. Derrière ces résultats sportifs, il y a un gros travail hein, et il y a également de la formation. Est-ce que vous pouvez nous présenter les entraîneurs qui accompagnent les jeunes au quotidien ?
2: Il y a Benoît Bernard, donc c'est on va dire le petit nouveau, mais qui a une grande ancienneté et expérience dans ce monde du canoë. Il est arrivé chez nous il y a 2 ans. Donc c'est quelqu'un que je connaissais, que je côtoyais au bord des bassins, on échangeait énormément. Donc ça m'a facilité le recrutement. C'est un fin tacticien, un très bon psychologue, parce qu'il faut aussi, avec les jeunes surtout, avoir une approche particulière et bien expliquer les choses, et tout en restant vraiment très terre à terre. Sur la façon d'entraîner, la façon de voir les choses. Son expérience de haut niveau apporte énormément au groupe fédéral pour entraîner, la façon de voir les choses. Son expérience de haut niveau apporte énormément au groupe fédéral pour donner tout

0: ancien par rapport à Benoît. Il est chez nous depuis sa plus jeune enfance. Je crois depuis l'âge de 5 ans, il a débuté le canoë au club de Decize. Donc il a aussi une forte expérience dans ce milieu-là. Et surtout une expérience dans le club. Il connaît parfaitement les rouages du fonctionnement du club. Et il est très à l'aise avec les jeunes et surtout dans la gestion des locations de bateaux en cette période estivale.
1: Et les deux, du coup, je suppose, sont complémentaires forcément au club ?
0: Exactement. Aujourd'hui, j'ai un joli binôme très complémentaire. Chacun a ses qualités et forcément ses petits défauts. Mais tous ces défauts sont effacés par le collègue. Et non, j'ai deux personnes qui sont vraiment très très constructives,
1: très impliquées,
0: très autonomes. Et Maxime, voilà, comme exemple, ça fait, enfin, il a débuté, il avait 20 ans, il est hyper mature pour son âge, très sérieux. Et depuis qu'il travaille chez nous, je le laisse construire son travail et ça porte ses fruits. Donc c'est génial d'avoir
1: c'est
0: des
1: que du positif.
0: Ah, aujourd'hui, oui. Je, en tant qu'employeur, entre guillemets, je ne peux pas me plaindre.
1: Alors, le canoë-kayak est parfois perçu, et même souvent, hein, comme un sport exigeant. Est-ce que tout le monde, vraiment, peut pratiquer ce sport ?
0: Oui, c'est un sport exigeant, parce que c'est un sport extérieur. Et oui, tout le monde peut pratiquer ce sport. Et heureusement, c'est un sport qui a ses avantages et ses inconvénients, mais... Au-delà des saisons, notre sport est une très bonne école de la vie. Elle nous apprend le respect, la ténacité, la résilience, le dépassement de soi, la fierté de la réussite. Parce que quand vous partez en compétition et que vous avez atteint, c'est une fierté alors pour l'athlète, mais aussi pour l'entraîneur,
1: pour le club en général, et pour
0: leurs parents.
1: Bien sûr.
0: Et il y a bien d'autres qualités que je ne pourrais pas citer parce qu'il y en a énormément. Mais non, c'est une très belle école de la vie.
1: Alors, vous accueillez aussi bien les débutants que des gens qui ont déjà quelques années d'expérience. Il n'y a pas de souci. Si on n'a jamais fait de canoë, on peut venir à l'Espérance de Cise Saint-Léger-des-Vignes.
0: On peut venir. On accueille tout le monde et on est structuré pour accueillir les débutants. On a Maxime qui s'occupe de l'accueil des débutants, qui s'occupe de l'école de pagaie, donc ceux qui commencent à avoir un petit peu d'expérience, on va dire les 8-14 ans. Comme on a deux salariés, cela nous permet de dégager du temps et de donner du temps un petit peu plus particulier pour ceux qui débutent. On a un petit groupe loisir aussi qui permet de rallier, de motiver pour ceux qui débutent.
1: Et puis ça permet, je suppose, peut-être de détecter après et d'accompagner peut-être des futurs talents.
0: Oui, oui. On a eu quelques recrues en septembre dernier, des jeunes benjamins. Oui. Et on voit tout de suite qu'ils sont très à l'aise, qu'ils ont un petit peu l'âme de la compétition. Donc pour nous, c'est intéressant pour pouvoir construire l'avenir du club dans le domaine de la compétition. Mais il y a aussi tous ceux qui viennent pour le plaisir de naviguer, de retrouver les copains et qui ne cherchent pas du tout la compétition.
1: Oui, comme beaucoup de sports, il y a une partie où on peut effectivement faire la compétition, une partie simplement loisir où on vient se faire plaisir.
0: C'est ça. Et en fait, c'est général, c'est un constat national que l'on fait. Il y a de plus en plus de jeunes qui viennent pour partager des bons moments et qui laissent plus de côté la compétition. Oui. Alors qu'il y a quelques années, je dirais 3-4 ans, c'était complètement l'inverse. Les jeunes venaient vraiment pour la compétition.
1: Ça s'est inversé.
0: Oui. D'accord. Donc il faut s'adapter.
1: Pourquoi ? Ça, c'est la bonne question.
0: C'est la bonne question. Je pense que c'est un phénomène de mode de vie où on évite les contraintes.
1: On s'implique moins.
0: On s'implique moins, voilà. On se dégage moins de temps. Mais on a quand même quelques pépites qui sortent du lot et que l'on dirige vers la compétition, vers le haut niveau.
1: Vous avez combien de licenciés au club ?
0: Aujourd'hui, on est 62 licenciés.
1: Et le nombre est stable ?
0: Oui, c'est en général... depuis 2 ans, on a perdu un peu de monde parce que y a des gens qui... On avait un gros groupe fédéral, mais arrivé à un certain âge, les études vous obligent à partir.
1: Bien sûr.
0: Et voilà, on perd quelques personnes. Et puis il y a eu un petit remaniement dans le club, donc voilà, c'est mais on arrive quand même à garder une bonne soixantaine de jeunes.
1: Licenciés. D'accord. Alors, on le rappelle également, d'avril à octobre, vous proposez aussi de la location d'embarcation pour venir, donc, eh bien, tout simplement, se faire plaisir en famille, entre amis, c'est ça ?
0: C'est ça.

0: Là, la saison a démarré début mai. Alors, on a eu le temps qui n'a pas été propice pour nous, pour les ponts. Mais on a quand même une forte demande de location. Et Maxime, hein, il est très sollicité en ce moment.
1: Il a du pain sur la planche.
0: Il a du pain sur la planche, oui.
1: Donc, vous proposez des circuits courts. Comment ça se passe? Des circuits longs?
0: On a des circuits courts et des circuits longs. Et tout dépend de ce que l'on recherche. On peut aller de quelques heures sur place en Vieille-Loire, en Loire, mm-hmm. sur Decize, à la demi-journée, en partant plus vers la Crevée ou vers Infi. Mm-hmm. Donc ça, c'est plus pour des petites sorties en famille pour s'amuser, passer un petit moment. Mm-hmm. Et des circuits beaucoup plus longs, qui sont plus pour les personnes d'expérience. Où là, il faut être quand même équipé, expérimenté.
1: Ouais.
0: Parce qu'il y a des passages de barrage, enfin rien que le passage du barrage à Decize, il faut débarquer et puis...
1: Oui, bien sûr.
0: On évite de le traverser.
1: On ne peut pas faire ça n'importe
0: non,
1: comment.
0: Non, il y a des règles de sécurité qui sont données à chaque départ. Donc on est très vigilant là-dessus aussi.
1: Et oui, puisque la sécurité, c'est vrai que dans ce sport, c'est là pour le coup, c'est très très important.
0: Très très important, oui. Toutes les personnes qui partent en location sont équipées de gilets de sauvetage, ils ont obligation de le porter.
1: Alors, et du coup, gilet de sauvetage, mais donc pas d'obligation de savoir nager?
0: Si.
1: Quand même.
0: C'est, toute personne qui loue un bateau, toute personne qui vient être licenciée chez nous doit savoir nager. Mmh. Pour ceux qui veulent être licenciés, ils doivent nous apporter une attestation de savoir nager.
1: De savoir nager, oui, maintenant, les écoles, etc., oui, les collèges, les lycées les fournissent.
0: Généralement, c'est assez facile. Mmh. Par contre, pour tous ceux qui veulent, on est en droit
1: de refuser
0: ou de nous prouver avant le départ
1: qu'ils savent nager. Vous faites quoi? Vous pouvez faire un petit test dans l'eau, tout simplement?
0: Oui, tout simplement. On a déjà eu le cas où des gens venaient avec de jeunes enfants. Oui. Les parents nous disaient, ils savent nager. On a dit, montrez-nous. Et là, on ne veut plus jouer.
1: Oui, non, mais c'est vrai qu'effectivement, c'est quand même une règle très, très importante. On ne peut pas passer quand même à côté. Le savoir nager, c'est la base. Donc, voilà. Du moment, par contre, que les enfants et les grands savent nager, c'est la première règle. Après, bien sûr, il y a les gilets de sauvetage. Et puis, il y a d'autres règles, bien sûr, à respecter tout au long des différents parcours que vous expliquez, bien sûr, dès le début.
0: Oui, il y a les règles de sécurité sur certains passages, mais aussi il y a les règles de respect de l'environnement,
1: bien
0: et de
1: sûr.
0: La faune, mm-hmm. parce qu'on traverse des zones Natura 2000, des zones protégées.
1: Des zones protégées, oui.
0: Donc où on n'a pas le droit de bivouaquer, ou alors c'est juste, il est formellement interdit de jeter ses déchets. S'il faut, on donne des sacs pour mm-hmm. Récupérer tous les déchets. Mais non, tout est expliqué au départ du circuit. Et on est très vigilant là-dessus, parce que l'eau, la nature, c'est notre terrain de jeu, donc on en prend soin.
1: Alors aujourd'hui, quels sont concrètement, Rémi, les projets du club, les ambitions de l'Espérance Canoë pour les prochaines années?
0: Alors les projets, ceux à court terme, c'est surtout de développer le sport santé. Il y a Maxime qui est parti en formation pour obtenir son diplôme Pagay Santé. Donc on a au moins la base pour construire ce projet. Et on souhaite le mettre en place dès 2027. Mm-hmm. Donc ça passe aussi par l'investissement d'un Dragon Boat. Alors pour ceux qui sont venus aux portes ouvertes du mois de mai, on avait un gros Dragon Boat qui était présent où on montait une dizaine. Et en fait, ça permet aux gens qui ont une pathologie, petite pathologie, hein, on n'est pas non plus des spécialistes, mm-hmm. De pouvoir pratiquer le sport à son rythme et tout en douceur. Et Maxime, est formé pour donner ses cours, pour entraîner ces gens-là et proposer
1: une nouvelle activité.
0: Il faut se développer. Maxime aujourd'hui est en contrat d'apprentissage parce qu'il passe son DGEPS jusqu'à fin novembre. Et le but, c'est de le concrétiser en CDI. Ça, c'est quelque chose que j'ai annoncé à la dernière AG.
1: Encore un nouveau projet.
0: Un nouveau projet, oui. Et conserver notre statut de club formateur et performant. Parce que depuis de nombreuses années, on l'a dit en introduction, on fait partie des meilleurs clubs français. Et on le doit à la formation des jeunes, des entraîneurs. Et c'est quelque chose qui nous tient à cœur. Aujourd'hui, on est dans le monde du canoë à petit club en quantité, mais en qualité, on fait peur.
1: Rémi, si vous deviez donner envie à nos auditeurs,

0: auditeurs de venir essayer le canoë à Decize. Quel serait votre message ?
1: Mon message, il va être tout banal. C'est venez essayer et vous deviendrez vite accro à ce sport. Vous ne pratiquerez pas que du bateau. Forcément, il y aura de la course à pied, on part à la piscine, on fait de la musculation, du renforcement musculaire. On pratique toutes les disciplines de notre activité, du slalom, de la rivière, de la descente, du kayak polo. Il y a énormément de choses. Tout le monde trouve plaisir. Mais avant tout, vous allez retrouver les copains et copines. Et si vous avez l'âme d'un compétiteur, vous allez vivre des expériences assez extraordinaires.
0: Rémi, également peut-être un petit mot pour les partenaires de l'Espérance Canoë ?
1: Oui, volontiers, parce que c'est pour moi l'occasion de les remercier en public. Sans eux, on ne pourrait rien construire de concret. Donc je tiens à remercier les communes, les mairies de Decize, de Saint-Léger-des-Vignes, la communauté de communes sud-nivernaise, le conseil départemental de la Nièvre, l'office Omnisport de Decize, le SL Omnisport de Saint-Léger-des-Vignes, et puis tous nos partenaires, sponsors qui nous suivent depuis de nombreuses années et sur lesquels on arrive à construire tous nos projets. Donc merci à eux.
0: Merci Rémi d'avoir été notre invité aujourd'hui.
1: Merci à toi Virginie.
0: Et pour découvrir donc l'Espérance Canoë Decize Saint-Léger-des-Vignes, rendez-vous chemin des Olympiades à Decize.
1: C'est cela.
0: Et pour ton renseignement, on peut également consulter la page Facebook.
1: Oui.
0: Et puis le numéro du club, si je ne me trompe pas, 03 86 77 12 29.
1: C'est cela.
0: Voilà, vous savez tout. Si vous voulez aller tenter l'expérience, si vous avez envie de vous jeter à l'eau, n'hésitez pas, rendez-vous à l'Espérance Decize Saint-Léger-des-Vignes, donc club de canoë-kayak. Merci encore Rémi et à bientôt sur SNR.
1: Merci, à très bientôt.
0: Au revoir. 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
1: Bonjour à tous. Le gouvernement divisé face à la loi d'urgence agricole. Le projet de loi a été adopté hier par l'Assemblée nationale et doit être voté aujourd'hui par le Sénat. Une adoption qui pourrait pousser la ministre de la Transition écologique, Monique Barbu, à démissionner selon les informations de TF1 LCI. De son côté, le

0: Premier ministre Sébastien Lecornu appelle à ne pas instrumentaliser ce projet de loi à des fins politiciennes. Il prévoit notamment la réintroduction dérogatoire de certains pesticides. Et la journée s'annonce chargée ce mardi à l'Assemblée nationale et au Sénat avec plusieurs textes à valider avant la pause estivale, comme celui sur la réforme du sport professionnel, sur la protection de l'enfance ou encore sur l'interdiction des réseaux sociaux aux moins de 15 ans. Le maire d'Alès exfiltré de chez lui après des menaces de mort de la DZ Mafia, c'est une information du journal Le Parisien. Lady Lille aurait été prise en charge par des agents du RAID suite à une suspicion de la présence d'une voiture piégée. Déjà ces derniers jours, des inscriptions menaçantes sur les murs de son domicile avaient été retrouvées. Une journée à haut risque sur le front des incendies dans le sud-est. 5 départements du pourtour méditerranéen sont placés en alerte rouge, notamment le Var où l'incendie de Tarado est officiellement fixé depuis hier soir. Les flammes ont parcouru 200 hectares et se sont propagées jusqu'à la commune voisine des Arcs. Le Var est également maintenu en vigilance orange canicule, tout comme les Bouches-du-Rhône, le Gard, l'Hérault et les 2 départements corses. Une action d'intimidation extrêmement grave. Les mots du ministre des Affaires étrangères Jean-Noël Barrot après la détention de 2 diplomates français en Iran. Les 2 hommes ont été retenus plusieurs heures par les services de sécurité iraniens. L'un d'eux a même été molesté. On ignore pour l'instant les raisons de cette détention. Et puis on termine avec le Tour de France qui entame sa toute dernière semaine avec au programme aujourd'hui le contre-la-montre individuel de 26 km entre Évian et Thonon. Les départs se font dans le sens inverse du classement général, c'est donc la lanterne rouge qui ouvre la route, le polonais Kamil Gratek. Le maillot jaune Tadej Pogacar sera le dernier à partir. Excellente journée à tous.
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1: 15h. Le parquet national anticriminalité organisée se saisit des menaces contre le maire d'Alès. Une annonce alors que l'élu a dû être exfiltré de chez lui cette nuit en cause des menaces de la DZ Mafia. Christophe Rivinck aurait été mis en sécurité dans un lieu tenu secret à la demande du ministre de l'Intérieur, Laurent Nunez. Les autorités auraient eu le renseignement d'un possible véhicule piégé. Monique Barbu va-t-elle démissionner ? La ministre de la Transition écologique pourrait en effet quitter le gouvernement à la suite de l'adoption du projet de loi d'urgence agricole, un texte contre lequel elle s'est personnellement opposée, qui a été approuvé hier par l'Assemblée nationale. Il doit être voté cet après-midi par le Sénat. Il prévoit notamment la réintroduction dérogatoire de certains pesticides. En attendant, la ministre devait être reçue à la mi-journée par Sébastien Lecornu. Le Parlement lui confirme la nomination du sénateur LR François-Noël Buffet comme défenseur des droits, un nom proposé par Emmanuel Macron, mais qui fait polémique au sein du monde associatif. L'ex-ministre est

0: critiqué pour s'être opposé notamment pour tous. La France sous la menace des feux de forêt. 5 départements du sud-est sont en alerte rouge pour risque très élevé. Les incendies qui ont déjà battu des records cette année. Plus de 42 000 hectares ont brûlé en France depuis le début de l'année. C'est du jamais vu depuis 20 ans sur la même période selon les données satellitaires du système européen EFIS. Le Koweït accuse l'Iran d'avoir frappé hier plusieurs centrales électriques et usines de traitement d'eau. De son côté, Bahreïn a dénoncé des attaques visant des civils. Téhéran a en tout cas intensifié ses frappes au Moyen-Orient cette nuit visant des cibles militaires américaines. Retour en France et une femme a été mise en examen pour tentative d'assassinat près de Strasbourg. Les faits se sont déroulés vendredi. La trentenaire a sauté depuis une passerelle enjambant le Rhin avec un bébé de 16 mois. L'enfant est indemne. Et puis le Tour de France a repris la route aujourd'hui pour la dernière semaine de course. Au programme en ce moment pour les coureurs, 26 km de contre-la-montre en Trévien-les-Bains et Thonon-les-Bains. Tadej Pogacar est en jaune. Excellent après-midi à tous. Éphémère.
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1: 16h. Bonjour à tous. Le parquet national anticriminalité organisée se saisit des menaces contre le maire d'Alès. Une annonce alors que l'élu a dû être exfiltré de chez lui cette nuit en cause des menaces de la DZ Mafia. Christophe Rivinck aurait été mis en sécurité dans un lieu tenu secret à la demande du ministre de l'Intérieur, Laurent Nunez. Les autorités auraient eu le renseignement d'un possible véhicule piégé. Monique Barbu va-t-elle démissionner ? La ministre de la Transition écologique pourrait en effet quitter le gouvernement à la suite de l'adoption du projet de loi d'urgence agricole, un texte contre lequel elle s'est personnellement opposée, qui a été approuvé hier par l'Assemblée nationale. Il doit être voté cet après-midi par le Sénat. Il prévoit notamment la réintroduction dérogatoire de certains pesticides. En attendant, la ministre devait être reçue à la mi-journée par Sébastien Lecornu. Le Parlement lui confirme la nomination du sénateur LR François-Noël Buffet comme défenseur des droits, un nom proposé par Emmanuel Macron, mais qui fait polémique au sein du monde associatif. L'ex-ministre est critiqué notamment au mariage pour tous. La France sous la menace des feux de forêt. 5 départements du sud-est sont en alerte rouge pour risque très élevé. Les incendies qui ont déjà battu des records cette année. Plus de 42 000 hectares ont brûlé en France depuis le début de l'année. C'est du jamais vu depuis 20 ans sur la même période selon les données satellitaires du système européen EFIS. Le Koweït accuse l'Iran d'avoir frappé hier plusieurs centrales électriques et usines de traitement d'eau. De son côté, Bahreïn a dénoncé des attaques visant des civils. Téhéran a en tout cas intensifié ses frappes au Moyen-Orient cette nuit visant des cibles militaires américaines.

0: retour en France et une femme a été mise en examen pour tentative d'assassinat près de Strasbourg. Les faits se sont déroulés vendredi. La trentenaire a sauté depuis une passerelle enjambant le Rhin avec un bébé de 16 mois. L'enfant est indemne. Et puis le Tour de France a repris la route aujourd'hui pour la dernière semaine de course. Au programme en ce moment pour les coureurs, 26 km de contre-la-montre entre Evian-les-Bains et Thonon-les-Bains. Tadej Pogacar est en jaune. Excellente après-midi à tous.
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1: La ville de Bourbon-Lancy vous invite à l'exposition intitulée « L'eau et les rêves » de Teresa De Giorgi et ses encres colorées jusqu'au 1er août, salle Epona, espace d'Aligre à Bourbon-Lancy. L'entrée est libre du mercredi au samedi de 14h à 18h. Renseignements au 03 85 89 23 23. Le comité des fêtes de Verneuil vous invite à un dîner dansant pour la Saint-Laurent le samedi 1er août à partir de 19h dans la cour de la mairie de Verneuil. Animation par l'orchestre Brigitte Lemaître. Au menu, terrine de poulet au citron en gelée et salade, pièces de bœuf grillé, pommes de terre grenaille, fromage blanc, dessert fruité. Prix 22€ par personne. Attention, réservation obligatoire au 06 12 27 74 98. Le comité des fêtes de Luzy vous propose sa fête de l'été samedi 25 juillet à partir de 16h jusqu'à minuit à la Grande Halle. L'entrée est gratuite, sur place, manège gratuit, structure gonflable, spectacle et concert à partir de 16h, 22h30 feu d'artifice, 22h45 concert Alenco. À partir de 19h30, repas sur place, 14€ pour les adultes et 9€ pour les enfants, avec jambon, omelette morvandelle, fromage blanc, tarte et café. Renseignements au 06 99 40 20 21. La SAMA organise samedi 25 et dimanche 26 juillet de 8h à 19h une brocante vide-grenier au Puy des Minimes à la Machine. Emplacement 7 mètres 10 euros. Sur place buvette et restauration. Renseignements et réservations au 03 86 50 46 93 ou bien au 06 03 62 91 06. La SCOCE Foot poursuit son recrutement pour la nouvelle saison 2026-2027. Joueurs, même débutants, ainsi que des dirigeants seront les bienvenus. Le but étant avant tout de prendre du plaisir. Si vous êtes

0: intéressés, n'hésitez pas à contacter Fred au 06 23 28 88 01 ou bien Anthony au 07 82 54 43 09. L'OMS La Machine vous invite à la Concentre à la Mine. Exposition de tout type de véhicules anciens de toutes marques le week-end du 1er et 2 août sur le site des Glénons à La Machine. L'entrée est gratuite pour les visiteurs. Rendez-vous le samedi de 9h à 18h. Sur place, exposition des véhicules, marché artisanal, bourse d'échange, animation sur site. 21h, concert Les Deux Mains Gauches. Et le dimanche, rendez-vous de 9h à 17h. Exposition des véhicules, animation sur site. Restauration rapide sur place le samedi et dimanche midi, ainsi que buvette. Renseignements au 06 42 47 83 48. La SAMA organise un concours de belote samedi 1er et samedi 8 août au Puy des Minimes à La Machine à partir de 14h30. De nombreux lots à gagner, caissettes de viande, rosettes ou encore filets garnis. Un lot à la première équipe féminine, un lot à chaque participant. Inscription 9€ par personne. Merci d'apporter votre jeu de cartes.
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1: Bonjour à tous. Le parquet national anticriminalité organisée se saisit des menaces contre le maire d'Alès. Une annonce alors que l'élu a dû être exfiltré de chez lui cette nuit en cause des menaces de la DZ Mafia. Christophe Rivin aurait été mis en sécurité dans un lieu tenu secret à la demande du ministre de l'Intérieur, Laurent Nunez. Les autorités auraient eu le renseignement d'un possible véhicule piégé. Monique Barbu va-t-elle démissionner ? La ministre de la Transition écologique pourrait en effet quitter le gouvernement à la suite de l'adoption du projet de loi d'urgence agricole, un texte contre lequel elle s'est personnellement opposée, qui a été approuvé hier par l'Assemblée nationale. Il doit être voté cet après-midi par le Sénat. Il prévoit notamment la réintroduction dérogatoire de certains pesticides. En attendant, la ministre devait être reçue à la mi-journée par Sébastien Lecornu. Le Parlement lui confirme la nomination du sénateur LR François-Noël Buffet comme défenseur des droits, un nom proposé par Emmanuel Macron mais qui fait polémique au sein du monde associatif. L'ex-ministre peut être opposé notamment au mariage pour tous. La France sous la menace des feux de forêt. 5 départements du sud-est sont en alerte rouge pour risque très élevé. Les incendies qui ont déjà battu des records cette année. Plus de 42 000 hectares ont brûlé en France depuis le début de l'année. C'est du jamais vu depuis 20 ans sur la même période selon les données satellitaires du système européen EFIS. Le Koweït accuse l'Iran d'avoir frappé hier plusieurs centrales électriques et usines de traitement d'eau. De son côté, Bahreïn a dénoncé des attaques visant des civils. Téhéran a en tout cas intensifié ses frappes au Moyen-Orient cette nuit visant des cibles militaires américaines. Retour en France et une femme a été mise en examen pour tentative d'assassinat près de Strasbourg. Les faits se sont déroulés vendredi. La trentenaire a sauté depuis une passerelle enjambant le Rhin avec un bébé de 16 mois. L'enfant est indemne. Et puis le Tour de France a repris la route aujourd'hui pour la dernière semaine de course. Au programme en ce moment pour les coureurs, 26 km de contre-la-montre entre Evian-les-Bains et Thonon-les-Bains. Tadej Pogacar est en jaune. Et bon après-midi à tous.
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1: Bonsoir à tous. Dramatique incendie près de l'aéroport de Bordeaux. Deux pompiers sont morts en luttant contre les flammes. Une annonce cet après-midi du ministre de l'Intérieur, Laurent Nunez. Ils étaient mobilisés sur ce sinistre qui s'est déclaré aujourd'hui dans une prairie. D'importants moyens sont déployés et 2 hectares ont déjà brûlé. Des images à relayer sur les réseaux sociaux montrent un immense panache de fumée à proximité des pistes. Le ministre lui a annoncé qu'il se rendrait prochainement sur place. Le procès en appel de Cédric Jubilard sera bien reporté. Prévu en septembre, il se déroulera finalement au cours du premier semestre 2027. Une annonce de la Cour d'appel de Toulouse. Un report qui intervient après que Cédric Jubilard a reconnu avoir tué son épouse Delphine en décembre 2020. Et selon Le Parisien, il aurait expliqué au magistrat avoir voulu faire taire la victime pendant une dispute avant de l'étrangler. Le parquet national anticriminalité organisé se saisit des menaces contre le maire d'Alès. Une annonce alors que l'élu a dû être exfiltré de chez lui cette nuit en cause des Z-Mafia. Christophe Rivinck aurait été mis en sécurité dans un lieu tenu secret à la demande du ministre de l'Intérieur, Laurent Nunez. Les autorités auraient eu le renseignement d'un possible véhicule piégé. Le revirement de l'Assemblée nationale. Les députés ont finalement approuvé cet après-midi la perpétuité pour les viols en série sur les moins de 15 ans. Une mesure issue de la loi de protection de l'enfance et qui avait été rejetée la semaine dernière avec les voix de la gauche, avant d'être de nouveau soumise au vote par le gouvernement. Monique Barbu va-t-elle démissionner ? La ministre de la Transition écologique pourrait en effet quitter le gouvernement à la suite de l'adoption du projet de loi d'urgence agricole. Un texte contre lequel elle s'est personnellement opposée, qui a été approuvé hier par l'Assemblée nationale. Il doit être voté aujourd'hui par le Sénat. On le rappelle, il prévoit notamment la réintroduction dérogatoire de certains pesticides. Et puis on termine avec un mot de football. Et l'Espagne prend la tête du classement FIFA. Elle double l'Argentine après sa victoire en finale de la Coupe du Monde. La France reste sur le podium. Elle est sur la 3e place. Excellente fin de journée à tous.
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2: Ce dramatique incendie près de l'aéroport de Bordeaux, deux pompiers sont morts en luttant contre les flammes. Une annonce cet après-midi du ministre de l'Intérieur, Laurent Nunez. Ils étaient mobilisés sur ce sinistre qui s'est déclaré aujourd'hui dans une prairie. D'importants moyens sont déployés et 2 hectares ont déjà brûlé. Des images à relayer sur les réseaux sociaux montrent un immense panache de fumée à proximité des pistes. Le ministre lui a annoncé qu'il se rendrait prochainement sur place. Le procès en appel de Cédric Jubilard sera bien reporté. Prévu en septembre, il se déroulera finalement au cours du premier semestre 2027. Une annonce de la cour d'appel de Toulouse, un report qui intervient après que Cédric Jubilard a reconnu avoir tué son épouse Delphine en décembre 2020. Et selon Le Parisien, il aurait expliqué au magistrat avoir voulu faire taire la victime pendant une dispute avant de l'étrangler. Le parquet national anticriminalité organisé se saisit des menaces contre le maire d'Alès. Une annonce alors que l'élu a dû être exfiltré de chez lui cette nuit. En cause, des menaces de la DZ Mafia. En sécurité dans un lieu tenu secret à la demande du ministre de l'Intérieur, Laurent Nunez. Les autorités auraient eu le renseignement d'un possible véhicule piégé. Le revirement de l'Assemblée nationale. Les députés ont finalement approuvé cet après-midi la perpétuité pour les viols en série sur les moins de 15 ans. Une mesure issue de la loi de protection de l'enfance et qui avait été rejetée la semaine dernière avec les voix de la gauche avant d'être de nouveau soumise au vote par le gouvernement. Monique Barbu va-t-elle démissionner ? La ministre de la Transition écologique pourrait en effet quitter le gouvernement à la suite de l'adoption du projet de loi d'urgence agricole. Un texte contre lequel elle s'est personnellement opposée, qui a été approuvé hier par l'Assemblée nationale. Il doit être voté aujourd'hui par le Sénat. On le rappelle, il prévoit notamment la réintroduction dérogatoire de certains pesticides. Et puis on termine avec un mot de football. Et l'Espagne prend la tête du classement FIFA. Elle double l'Argentine après sa victoire en finale de la Coupe du Monde. La France reste sur le podium. Elle est sur la 3e place. Excellente fin de journée à tous.
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5: La ville de Bourbon-Lancy vous invite à l'exposition intitulée « L'eau et les rêves » de Teresa De Giorgi et ses encres colorées jusqu'au 1er août, salle Epona, espace d'Aligre à Bourbon-Lancy. L'entrée est libre du mercredi au samedi de 14h à 18h. Renseignements au 03 85 89 23 23. Le comité des fêtes de Verneuil vous invite à un dîner dansant pour la Saint-Laurent le samedi 1er août à partir de 19h dans la cour de la mairie de Verneuil. Animation par l'orchestre Brigitte Lemaître. Au menu, terrine de poulet au citron en gelée et salade, pièces de bœuf grillé, pommes de terre grenaille, fromage blanc. Prix 22€ par personne. Attention, réservation obligatoire au 06 12 27 74 98. Le comité des fêtes de Luzy vous propose sa fête de l'été samedi 25 juillet à partir de 16h jusqu'à minuit à la Grande Halle. L'entrée est gratuite, sur place, manège gratuit, structure gonflée.

0: gonflables, spectacles et concerts à partir de 16h, 22h30 feux d'artifice, 22h45 concert Alenco. À partir de 19h30, repas sur place, 14€ pour les adultes et 9€ pour les enfants, avec jambon, omelette morvandelle, fromage blanc, tarte et café. Renseignements au 06 99 93 20 21. La Sama organise samedi 25 et dimanche 26 juillet de 8h à 19h une brocante vide-grenier au Puy des Minimes à la Machine. Emplacement 7 mètres, 10€. Sur place, buvette et restauration. Renseignements et réservations au 03 86 50 46 13 ou bien au 06 03 62 91 06. La Escosse Foot poursuit son recrutement pour la nouvelle saison 2026-2027. Joueurs, même débutants, ainsi que des dirigeants seront les bienvenus. Le but étant, avant tout, de prendre du plaisir. Si vous êtes intéressé, n'hésitez pas à contacter Fred au 06 23 28 88 01 ou bien Anthony au 07 82 54 43 09. L'OMS La Machine vous invite à la Concentre à la Mine. Exposition de tout type de véhicules anciens de toutes marques le week-end du 1er et 2 août sur le site des Glénons à la Machine. L'entrée est gratuite pour les visiteurs. Rendez-vous le samedi de 9h à 18h. Sur place, exposition des véhicules, marché artisanal, bourse d'échange, animation sur site. 21h, concert Les Deux Mains Gauches. Et le dimanche, rendez-vous de 9h à 17h. Exposition véhicules, animation sur site. Restauration rapide sur place le samedi et dimanche midi, ainsi que buvette. Renseignements au 06 42 47 83 48. La Sama organise un concours de belote samedi 1er et samedi 8 août au Puy des Minimes à la Machine à partir de 14h30. De nombreux lots à gagner, caissettes de viande, rosettes ou encore filets garnis. Un lot à la première équipe féminine, un lot à chaque participant. Inscription 9€ par personne. Merci d'apporter votre jeu de cartes.
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0: Voici les prévisions de Météo France prévues pour demain avec, eh bien, demain matin, un ciel dégagé, sans nuages, et puis demain après-midi, eh bien, même programme, toujours beaucoup de jours, très peu de nuages. Les températures prévues demain matin, de la fraîcheur avec une moyenne de 13 degrés. Demain après-midi, on atteindra tout de même les 29 degrés. Merci de votre écoute. À bientôt pour un nouveau bulletin météo.
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Bonsoir à tous. Evenepoel répond présent sur le chrono du Tour de France. L'Espagne prend logiquement les commandes du classement FIFA. Et un motard français change d'écurie. C'est l'actu sport du jour. Remco Evenepoel a remporté la 16e étape cet après-midi du Tour de France. Un contre-la-montre individuel de 26 km. Le deuxième succès consécutif du Belge sur ce tour. Au classement général, Tadej Pogacar, deuxième de l'étape aujourd'hui, est toujours en tête. Paul Sexas, premier français, est lui quatrième du général. Demain, c'est la 17e étape. 175 km entre Chambéry et Voiron, un début accidenté avec quatre côtes répertoriées dans les 60 premiers kilomètres. La route sera

0: ensuite vallonné. Les baroudeurs auront toutes leurs chances, mais les candidats au maillot vert de meilleurs sprinteurs vont aussi tenter de s'accrocher avant d'attaquer les cols alpins dès jeudi. Le foot, l'Espagne prend la tête du classement FIFA. Elle double l'Argentine après sa victoire en finale de la Coupe du Monde. La France reste sur le podium à la troisième place. Hier, 2 millions d'Espagnols se sont réunis à Madrid pour le retour des champions du monde qui ont célébré leur deuxième étoile sur Terre. Le rugby, la Coupe du Monde des clubs verra-t-elle le jour en juin 2028? Plusieurs médias britanniques indiquent que cette nouvelle compétition, qui devait voir le jour dans 2 ans, pourrait être repoussée en cause l'engorgement du calendrier et des coûts de déplacement. Cette compétition, prévue pour revenir tous les 4 ans, est censée réunir 16 équipes issues de la Coupe des Champions, 7 formations du Super Rugby et une équipe de la Ligue japonaise. Le rugby toujours, le directeur sportif du Stade Rochelet, Robert Moore, quitte le club. L'Allemand, qui avait porté le maillot des Maritimes pendant 10 ans dans les années 2000, occupait la fonction de directeur sportif depuis 5 ans. Et puis le Stade Toulousain sera entendu par la commission d'appel de la Fédération Française de Rugby mardi prochain. Le champion de France avait fait appel après avoir été condamné début juillet à une amende de 2 880 000 euros pour des infractions au salary cap. En MotoGP, c'est officiel, le français Fabio Quartararo rejoint Honda après 8 saisons chez Yamaha. Le champion du monde 2021 s'est engagé avec l'autre écurie japonaise jusqu'en 2028. Bonne soirée.
1: 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Bonjour à tous, bienvenue sur les ondes de Sunny Vernet Radio. Aujourd'hui, je vous propose de partir à la découverte d'une institution du sport nivernais, l'Espérance Canoë de 6 Saint-Léger-des-Vignes. Fondé en 1947, le club est historique et fait partie des références françaises de la discipline. Et aujourd'hui, eh bien, pour nous présenter ce club, eh bien, j'ai le plaisir d'accueillir Rémi Marchand, président. Bonjour Rémi.
2: Bonjour Virginie, merci de votre accueil.
1: Eh bien, merci à vous d'être avec nous aujourd'hui pour parler donc de l'Espérance Canoë de 6 Saint-Léger-des-Vignes. Comme je le disais, hein, c'est un club historique sur le territoire nivernais. Pouvez-vous donc présenter brièvement l'histoire du club?
2: Oui, Virginie, c'est exactement cela. Ça fait presque 80 ans, nous allons fêter les 80 ans l'année prochaine. Donc ce sera un grand moment. Le club a été créé, on va dire, par nos anciens, que nous respectons énormément. Mmh. Les bâtiments ont été construits à la sueur des bénévoles. Et nous comptons toujours quelques licenciés qui ont traversé les générations. Et c'est chouette de voir toutes ces personnes chez nous.
1: Alors le club figure aujourd'hui parmi les 10 meilleurs clubs français de canoë-kayak, je me trompe pas, Rémi?
2: Oui, on est dans alors, presque le top 10, parce que la concurrence est rude, mais c'est notre objectif. Le secret de la réussite réside surtout dans l'implication quotidienne des athlètes. Ils sont là en permanence. Et pour les inciter à s'entraîner, il nous faut forcément des entraîneurs de qualité, salariés, parce que c'est important d'avoir des salariés et des entraîneurs en permanence sur le club.
1: Et oui, justement, c'est très important. Derrière, il y a un gros travail hein, et il y a également de la formation. Est-ce que vous pouvez nous présenter les entraîneurs qui accompagnent les jeunes au quotidien?
2: Il y a Benoît Bernard, donc c'est, on va dire, le petit nouveau, mais qui a une grande ancienneté et expérience dans ce monde du canoë. Mm-hmm. Il est arrivé chez nous il y a 2 ans. Donc c'est quelqu'un que je connaissais, que je côtoyais au bord des bassins, on échangeait énormément. Donc ça m'a facilité le recrutement. C'est un fin tacticien, un très bon psychologue, parce qu'il faut aussi, avec les jeunes surtout, avoir une approche particulière et bien expliquer les choses, et tout en restant vraiment très terre à terre. Sur la façon d'entraîner, la façon de voir les choses. Son expérience de haut niveau apporte énormément au groupe fédéral. Pour donner toutes ses techniques, son expérience, comme je dis. Mm-hmm. Il est aussi très reconnu par ses pairs et les athlètes nationaux. Quand on se déplace, tout le monde vient le saluer, lui demander conseil. Donc c'est vraiment quelqu'un qui est respecté. C'est une vraie référence dans notre discipline.
1: Et avec lui, pour l'accompagner, il y a également Maxime Arras.
2: Exactement. Il y a Maxime Arras. Donc c'est paradoxalement l'ancien par rapport à Benoît. il est chez nous depuis sa plus jeune enfance. Je crois depuis l'âge de 5 ans, il a débuté le canoë au club de Decize. Mm-hmm. Donc il a aussi une forte expérience dans ce milieu-là. Et surtout une expérience dans le club. Il connaît parfaitement les rouages.

0: fonctionnement du club. Et il est très à l'aise avec les jeunes et surtout dans la gestion des locations de bateaux en cette période estivale.
1: Et les deux, du coup, je suppose, sont complémentaires forcément au club ?
0: Exactement. Aujourd'hui, j'ai un joli binôme très complémentaire. Chacun a ses qualités et forcément ses petits défauts. Mais tout est effacé par le collègue. Et non, j'ai deux personnes qui sont vraiment très très constructives,
1: très impliquées,
0: très autonomes. Et Maxime, voilà, comme exemple, ça fait, enfin, il a débuté, il avait 20 ans, il est hyper mature pour son âge, très sérieux. Et depuis qu'il travaille chez nous, je le laisse construire son travail et ça porte ses fruits. Donc c'est génial d'avoir
1: c'est
0: des
1: que du positif.
0: Ah, aujourd'hui, oui. Je, en tant qu'employeur, hein, entre guillemets, je ne peux pas me plaindre.
1: Alors, le canoë-kayak est parfois perçu, et même souvent, hein, comme un sport exigeant. Est-ce que tout le monde, vraiment, peut pratiquer ce sport ?
0: Oui, c'est un sport exigeant, parce que c'est un sport extérieur. Et oui, tout le monde peut pratiquer ce sport. Et heureusement, c'est un sport qui a ses avantages et ses inconvénients, mais... Notre sport est une très bonne école de la vie. Elle nous apprend le respect, la ténacité, la résilience, le dépassement de soi, la fierté de la réussite. Parce que quand vous partez en compétition et que vous avez des résultats, c'est une fierté alors pour l'athlète, mais aussi pour l'entraîneur,
1: pour le club, en général, et pour
0: leurs parents.
1: Bien sûr.
0: Et il y a bien d'autres qualités que je ne pourrais pas citer parce qu'il y en a énormément. Mais non, c'est une très belle école de la vie.
1: Alors, vous accueillez aussi bien donc les débutants hein, que des gens qui ont déjà quelques années d'expérience. Il n'y a pas de souci. Si on n'a jamais fait de canoë, on peut venir à l'Espérance de Cise Saint-Léger-des-Vignes.
0: On peut venir. On accueille tout le monde et on est structuré pour accueillir les débutants. On a Maxime qui s'occupe de l'accueil des débutants, qui s'occupe de l'école de pagaie, donc ceux qui commencent à avoir un petit peu d'expérience, on va dire les 8-14 ans. Comme on a deux salariés, ça nous permet de dégager du temps et de donner du temps un petit peu plus particulier pour ceux qui débutent. On a un petit groupe loisir aussi qui permet de rallier, de se motiver pour ceux qui débutent.
1: Et puis ça permet, je suppose, de détecter après et d'accompagner des futurs talents.
0: Oui. On a eu quelques recrues en septembre dernier, des jeunes benjamins. Oui. Et on voit tout de suite qu'ils sont très à l'aise, qu'ils ont un petit peu l'âme de la compétition. Donc pour nous, c'est intéressant pour pouvoir construire l'avenir du club dans le domaine de la compétition. Mais il y a aussi tous ceux qui viennent pour le plaisir de naviguer, de retrouver les copains et qui ne cherchent pas du tout la compétition. Et...
1: Oui, comme beaucoup de sports, hein, il y a une partie où on peut effectivement faire la compétition et une partie simplement loisir où on vient se faire plaisir.
0: C'est ça. Et en fait, c'est génération nationale que l'on fait. Il y a de plus en plus de jeunes qui viennent pour partager des bons moments et qui laissent plus de côté la compétition. Oui. Alors qu'il y a quelques années, je dirais 3-4 ans, c'était complètement l'inverse. Les jeunes venaient vraiment pour la compétition et se donnaient à fond.
1: Donc ça s'est inversé.
0: Oui,
1: d'accord.
0: Donc il faut s'adapter.
1: Pourquoi ? Ça, c'est la bonne question ?
0: C'est la bonne question. Je pense que c'est un phénomène de mode de vie où on évite les contraintes.
1: On s'implique moins.
0: On s'implique moins, voilà. On se dégage moins de temps. Mais on a quand même quelques pépites qui sortent du lot et... Que l'on dirige vers la compétition, vers le haut niveau.
1: Vous avez combien de licenciés au club ?
0: Aujourd'hui, on est 62 licenciés.
1: Et le nombre est stable ?
0: Oui, c'est en général... Alors, depuis deux ans, on a perdu un peu de monde parce que y a des gens qui... On avait un gros groupe, mais arrivé à un certain âge, les études vous obligent à partir.
1: Bien sûr.
0: Et voilà, on perd quelques personnes. Et puis il y a eu un petit remaniement dans le club, donc voilà. Mais on arrive quand même à garder une bonne soixantaine. Et puis il y a eu un petit remaniement dans le club, donc voilà.

0: Il a du pain sur la planche.
1: Il a du pain sur la planche, oui.
0: Donc vous proposez des circuits courts, comment ça se passe, des circuits longs?
1: On a des circuits courts et des circuits longs, et tout dépend de ce que l'on recherche. On peut aller de quelques heures sur place en Villers-Loire, à la demi-journée, en partant plus vers la Crevée ou vers Infi. Mm-hmm. Donc ça, c'est plus pour des petites sorties en famille pour s'amuser, passer un petit moment. Mmh. Et des circuits beaucoup plus longs qui sont plus pour les personnes d'expérience, où là il faut être quand même équipé, expérimenté.
0: Ouais,
1: oui. Parce qu'il y a des passages de barrage, rien que le passage du barrage Adossis, faut débarquer et puis
0: oui, bien sûr,
1: on évite de le traverser.
0: On peut pas faire ça n'importe comment.
1: Non, il y a des règles de sécurité qui sont données à chaque départ. Donc, on est très vigilant là-dessus aussi.
0: Et oui, parce que la sécurité, c'est vrai que dans ce sport, c'est là pour le coup, c'est très très important.
1: Très très important, oui. Toutes les personnes qui partent en location sont équipées de gilets de sauvetage. Ils ont obligation de le porter.
0: Alors, et du coup, gilet de sauvetage, mais donc pas d'obligation de savoir nager?
1: Si.
0: Quand même.
1: C'est un bateau. Toute personne qui vient être licenciée chez nous doit savoir nager. Mm-hmm. Pour ceux qui veulent être licenciés, ils doivent nous apporter une attestation de savoir nager.
0: De savoir nager, oui, maintenant, les écoles, etc., oui, les collèges, les lycées les fournissent.
1: Généralement, c'est assez facile. Mm-hmm. Par contre, pour tous ceux qui viennent louer, on est en droit
0: de refuser
1: ou de nous prouver avant le départ
0: qu'ils savent nager. Vous faites quoi? Vous pouvez faire un petit test dans l'eau, tout simplement?
1: Oui, tout simplement. On a déjà eu le cas où des gens venaient avec de jeunes enfants. Oui. Les parents nous disaient, oui, ils savent nager. On a dit, montrez-nous. Mais là, on ne veut plus jouer.
0: Oui, non, mais c'est vrai qu'effectivement, c'est quand même une règle très, très importante. On ne peut pas passer quand même à côté. Le savoir nager, c'est la base. Donc, voilà. Du moment, par contre, que les enfants et les grands savent nager, c'est la première règle. Après, bien sûr, il y a les gilets de sauvetage. Et puis, il y a d'autres règles, bien sûr, à tout au long des différents parcours que vous expliquez, bien sûr, dès le début.
1: Oui, oui. Il y a les règles de sécurité sur certains passages, mais aussi il y a les règles de respect de l'environnement,
0: bien
1: de la
0: sûr.
1: Faune, mm-hmm. parce qu'on traverse des zones Natura 2000, des zones protégées.
0: Des zones protégées, oui.
1: Donc où on n'a pas le droit de bivouaquer, ou alors c'est juste toléré, mais il est formellement interdit de jeter ses déchets. S'il faut, on donne des sacs pour mm-hmm. Récupérer tous les déchets. Mais non, tout est expliqué au départ du circuit. Et on est très vigilant là-dessus, parce que l'eau, la nature, c'est notre terrain de jeu, donc on en prend soin.
0: Alors aujourd'hui, quels sont concrètement, Rémi, les projets du club, les ambitions de l'Espérance Canoë pour les prochaines années?
1: Alors les projets, ceux à court terme, c'est surtout de développer le sport santé. Qui est parti en formation pour obtenir son diplôme Paguet Santé. Donc on a au moins la base pour construire ce projet et on souhaite le mettre en place dès 2027. Mm-hmm. Donc ça passe aussi par l'investissement d'un Dragon Boat. Alors pour ceux qui sont venus aux portes ouvertes du mois de mai, on avait un gros Dragon Boat qui était présent où on montait une dizaine de personnes. Et en fait, ça permet aux gens qui ont une pathologie, petite pathologie, hein, on n'est pas non plus des spécialistes, mm-hmm. De pouvoir pratiquer le sport à son rythme et tout en douceur. Et Maxime, voilà, est formé pour donner ses cours, pour entraîner ces gens-là et proposer, voilà,
0: une nouvelle activité.
1: Il faut se développer. Maxime aujourd'hui est en contrat d'apprentissage parce qu'il passe son DGEPS jusqu'à fin novembre. Et le but, c'est de le cotiser en CDI. Ça, c'est quelque chose que j'ai annoncé à la dernière AG.
0: Encore un nouveau projet.
1: Un nouveau projet, oui. Et conserver notre statut de club formateur et performant, parce que depuis de nombreuses années, voilà, on l'a dit en introduction, on fait partie des meilleurs clubs français et on le doit à la formation des jeunes, de qualité, des jeunes, des entraîneurs, et c'est quelque chose qui nous tient à cœur. Aujourd'hui, on est dans le monde du canoë à petit club en quantité, mais en qualité, on fait peur.
0: Rémi, si vous deviez donner envie à nos auditeurs de venir essayer le canoë à Decize, quel serait votre message?
1: Mon message, il va être tout banal, c'est venez essayer et vous deviendrez vite accro à ce sport.

0: vous ne pratiquerez pas que du bateau. Forcément, il y aura de la course à pied, on part à la piscine, on fait de la musculation, du renforcement musculaire. On pratique toutes les disciplines de notre activité, du slalom, de la rivière, de la descente, du kayak polo. Il y a énormément de choses. Tout le monde trouve plaisir. Mais avant tout, vous allez retrouver les copains, copines. Et si vous avez l'âme d'un compétiteur, vous allez vivre des expériences assez extraordinaires.
1: Rémi, également peut-être un petit mot pour les partenaires de l'Espérance Canoë.
0: Oui, volontiers, parce que c'est pour moi l'occasion de les remercier en public. Et sans eux, on ne pourrait rien construire de concret. Donc je tiens à remercier les communes, les mairies de Decize, de Saint-Léger-des-Vignes, la communauté de communes sud-nivernaise, le conseil départemental de la Nièvre, l'office Omnisport de Decize, le SL Omnisport de Saint-Léger-des-Vignes, et puis tous nos partenaires, sponsors qui nous suivent depuis de nombreuses années et sur lesquels on arrive à construire tous nos projets. Donc merci à eux.
1: Merci Rémi d'avoir été notre invité aujourd'hui.
0: Merci à toi.
1: Et pour découvrir donc l'Espérance Canoë de Decize Saint-Léger-des-Vignes, rendez-vous chemin des Olympiades à Decize.
0: C'est cela.
1: Et pour ton renseignement, on peut également consulter la page Facebook.
0: Oui.
1: Et puis le numéro du club, si je ne me trompe pas, 03 86 77 12 29.
0: C'est cela.
1: Voilà, vous savez tout. Si vous voulez aller tenter l'expérience, si vous avez envie de vous jeter à l'eau, n'hésitez pas, rendez-vous à l'Espérance de Decize Saint-Léger-des-Vignes, donc club de canoë-kayak. Merci encore Rémi et à bientôt sur SNR.
0: Merci, à très bientôt.
1: Au revoir.
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1: Bateau, ce dramatique incendie près de l'aéroport de Bordeaux. Deux pompiers sont morts en luttant contre les flammes. Une annonce cet après-midi du ministre de l'Intérieur, Laurent Nunez. Ils étaient mobilisés sur ce sinistre qui s'est déclaré aujourd'hui dans une prairie. D'importants moyens sont déployés. 2 hectares ont déjà brûlé. Des images à relayer sur les réseaux sociaux montrent un immense panache de fumée à proximité des pistes. Le ministre lui a annoncé qu'il se rendrait prochainement sur place. Le procès en appel de Cédric Jubilard sera bien reporté. Prévu en septembre, il se déroulera finalement au cours du premier semestre 2027. Une annonce de la cour d'appel de Toulouse. Un report qui intervient après que Cédric Jubilard a reconnu avoir tué son épouse Delphine en décembre 2020. Et selon Le Parisien, il aurait expliqué au magistrat avoir voulu faire taire la victime pendant une dispute avant de l'étrangler. Le parquet national anticriminalité organise et se saisit des menaces contre le maire d'Alès. Une annonce alors que l'élu a dû être exfiltré de chez lui cette nuit. En cause, des menaces de la DZ Mafia. Ils ont été mis en sécurité dans un lieu tenu secret à la demande du ministre de l'Intérieur, Laurent Nunez. Les autorités auraient eu le renseignement d'un possible véhicule piégé. Le revirement de l'Assemblée nationale. Les députés ont finalement approuvé cet après-midi la perpétuité pour les viols en série sur les moins de 15 ans. Une mesure issue de la loi de protection de l'enfance et qui avait été rejetée la semaine dernière avec les voix de la gauche avant d'être de nouveau soumise au vote par le gouvernement. Monique Barbu va-t-elle démissionner ? La ministre de la Transition écologique pourrait en effet quitter le gouvernement à la suite de l'adoption du projet de loi d'urgence agricole. Un texte contre lequel elle s'est personnellement opposée qui a été approuvé hier par l'Assemblée nationale. Il doit être voté aujourd'hui par le Sénat. On le rappelle, il prévoit notamment la réintroduction dérogatoire de certains pesticides. Et puis on termine avec un mot de football. Et l'Espagne prend la tête du classement FIFA. Elle double l'Argentine après sa victoire en finale de la Coupe du Monde. La France reste sur le podium. Elle est sur la troisième place. Excellente fin de...
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3: Bonjour, quoi de beau à la télé pour cette soirée du 21 juillet sur TF1, Le Transporteur, film avec Jason Statham. Sur France 2, Vision, film avec Diane Kruger et Mathieu Kassovitz. Pilote de ligne, Estelle mène une vie parfaite avec son mari. Un jour, par hasard, elle recroise la route d'Anna, photographe avec qui elle a eu une aventure 20 ans plus tôt. Sur France 5, Mortel randonnée, film avec Michel Serrault et Isabelle Adjani. Sur W9, les 20 chansons de comédie musicale préférées des Français, documentaire. Ces 20 dernières années ont vu refleurir l'âge d'or des comédies musicales en France, avec Les 10 commandements ou encore Notre-Dame de Paris. Sur M6, Zone Interdite, magazine présenté par Ophélie Meunier sur le thème Côte d'Azur, ses secrets pour faire revenir les ultra-riches. Aujourd'hui, la Côte d'Azur a de sérieux concurrents un peu partout en Europe. Sur Arte, Hitler, Staline, documentaire. Et puis sur TMC, 90 minutes enquête, magazine sur le thème accident et sauvetage périlleux. Ça chauffe pour les pompiers de Marseille. Très bonne soirée, télé à tous.
0: 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Bienvenue sur SNR, merci d'être avec nous pour ce nouveau rendez-vous de Zoom sur Decize. Zoom sur Decize estival, bien sûr, on va parler aujourd'hui eh bien, de la programmation culturelle du mois de juillet. Et pour en parler, eh bien, comme chaque mois, j'accueille aujourd'hui dans les studios Monsieur Benoît Rougeau, qui est chargé de com' pour la ville de Decize. Salut Benoît.
4: Bonjour à tous.
0: Il y a bien sûr à tes côtés Camille Bosnec, qui est elle en charge des associations

0: associatif pour la ville de Decize également. Salut Camille.
1: Bonjour Virginie.
0: Et aujourd'hui, eh bien, on a une invitée supplémentaire, Rosalie, stagiaire donc au lycée Maurice Genevoix de Decize, qui est en seconde. Salut Rosalie.
2: Bonjour.
0: Alors aujourd'hui, on parle donc du programme culturel donc du mois de juillet, un programme encore bien chargé, il y a plein de choses au programme. Bien sûr, on va vous détailler ce programme et on peut vous dire d'ores et déjà que vous pouvez retrouver le beau programme de Decize en scène sur le site de la ville de Decize, n'est-ce pas Benoît?
3: Oui, bien sûr, sur les réseaux sociaux également et
0: Instagram
3: et dans les commerces de la ville.
0: Voilà, les petits livrets qui ont été distribués, un petit livret magnifique vert bleu, hein, c'est ça, un petit
3: c'est
0: peu.
3: Ça, un petit
0: et donc
3: peu.
0: Programme de six en scène de juin à septembre, avec bien sûr de nombreux concerts, spectacles gratuits et ouverts à tous. Il y a plein de choses aussi à répéter. On va donc au cours de ce zoom sur Decize vous détailler ce programme culturel préparé par la municipalité qui vous invite à plonger au cœur d'un été festif grâce à cette belle programmation donc de Decize en scène, préparée avec passion entre autres par Séverine Collin, adjointe à la culture, et donc l'ensemble également de la commission culture. Cette saison estivale propose une multitude de rendez-vous gratuits et ouverts à tous, on vous l'a dit, et les places, les rues, les salles de la ville vont s'animer au rythme de concerts, de spectacles, de danse également, de soirées ciné et bien d'autres pour célébrer donc la richesse artistique et la convivialité dans le sud nivernais. On commence Camille avec un dispositif qui est en place déjà depuis de nombreuses années, qui a lieu tout au long de l'été, c'est le dispositif Loisirs Jeunes.
1: Oui, tout à fait Virginie. Donc pour que l'été rime avec évasion et dynamisme, la municipalité Julien Maillard adjoint au sport, que nous saluons puisqu'il écoute SNR.
0: Bien sûr, fidèle auditeur.
1: Tout à fait. Reconduit son dispositif à destination des jeunes de 8 à 18 ans, en étroite collaboration avec le tissu associatif local. Donc, il propose un programme très complet, mêlant initiation sportive, ateliers culturels et sorties de loisirs. Donc, proposé tout au long des vacances. Donc, c'est l'occasion idéale pour découvrir de nouvelles disciplines, s'amuser, s'activer, faire le plein et découvrir. Et des découvertes, encadrées par Gilles Saunier et les associations sportives locales. Donc, les plannings par tranche d'âge sont à retrouver dès maintenant sur le site internet officiel de la ville. C'est gratuit, ouvert à toutes et à tous, Decize ou non, des villages environnants pour les touristes de passage, pour tout le monde et sans réservation.
0: Un planning à retrouver, donc tu l'as dit Camille, sur le site de la ville avec de nombreuses activités. Benoît, on peut retrouver quoi? Par exemple, je sais qu'il y a du tir, il doit y avoir du tennis.
3: Du tir, du tennis. Alors cette année, la grande nouveauté, c'est que habituellement les loisirs jeunes, c'est sur Decize. Et cette année, on va pas mal chez nos amis Léo Garcien au centre Fresneau.
0: D'accord.
3: Il y aura des journées rugby, il y a beaucoup de tennis de table aussi.
1: De la boxe.
3: De la boxe. Ça va permettre de découvrir aussi le centre
0: Fresneau
3: et puis d'autres assos. Et j'en profite pour ajouter aussi qu'il y a un numéro de téléphone, Gilles Saunier qui est animateur. On pourra le contacter pour si on a d'éventuelles questions.
0: D'accord.
3: Voilà.
0: Très bien.
3: Et puis c'est vraiment sympa, quoi.
0: Donc voilà, Loisirs Jeunes, dispositif donc qui sera en place tout l'été, tout au long des vacances scolaires. Et on l'a dit, gratuit, ouvert à tous, que vous soyez Decizois ou non.
3: Ouais, c'est ça aussi.
0: Que vous soyez en vacances, de passage.
3: On n'est pas obligé de venir de Decize, on peut venir de tous les villages environnants, c'est vraiment ouvert à tous. Même un touriste, il peut...
0: Voilà.
3: De participer, quoi.
0: Donc il faut en profiter, dispositif vraiment sympa pour tous les enfants de 8 à 18 ans à découvrir cet été. On continue la programmation. Rosalie, tu continues?
2: Et
0: alors, dis-nous tout.
2: Le patrimoine de Decize reprend vie sous vos yeux. Les jeunes bénévoles de la fédération Rempart Bourgogne-Franche-Comté reviennent à l'église Saint-Raré pour poursuivre la restauration des 14 stations de Raphaël Baudin. Encadrés par l'architecte Laure Desraévé et la restauratrice Laurence Plonto, et soutenus activement par la municipalité de Justine Guyot et l'association locale présidée par Daniel Plessis, ce chantier d'envergure permet de redonner tout leur éclat aux intérieurs de l'édifice après de minutieux travaux d'assainissement menés par les ateliers municipaux.
0: Voilà, un chantier donc au rempart à l'église Saint-Arré, début juillet, c'est ça, jusqu'à mi-juillet à peu près.
3: C'est ça, c'est des jeunes qui viennent. L'année dernière, il y avait une Américaine.

0: Cannes.
1: Oui, c'est vrai, on en avait parlé. Ouais. Donc, chantier international.
0: Un chantier international de jeunes bénévoles.
2: Qui reviennent.
1: Exactement.
0: Pour nettoyer toutes les stations
2: du chemin de croix.
0: De fresques.
1: Très bien. On poursuit avec un passage de la ferme itinérante au jardin de la crèche.
0: C'est ça, le jeudi 9 juillet, passage de la ferme itinérante au jardin de la crèche. Avec le centre social des Platanes. Voilà. Les jeunes enfants, les familles et les assistantes maternelles sont invités à découvrir la ferme itinérante. Donc c'est un rendez-vous au jardin de la crèche à partir de 10h le 9 juillet où on aura plein d'animaux de la ferme pour nos jeunes enfants.
1: Ok, bon, un petit moment sympathique à découvrir donc directement sur place. Ensuite, on enchaîne avec le samedi 11 juillet et un spectacle de danse contemporaine.
0: C'est ça, la compagnie Vanguy s'installe à la salle des fêtes à partir de 20h30. C'est dans le cadre de 6 en scène. C'est un spectacle qui a été monté en fait avec que des amateurs. Les répétitions ont lieu depuis plusieurs mois. C'est une création chorégraphique ambitieuse qui est menée par Léa Gaillon, donc la compagnie Vanguy. Mm-hmm. C'est un spectacle sur au masculin qui mêle un peu force et fragilité. C'est le fruit d'un travail intensif partagé avec des danseurs amateurs qui, on espère, bousculeront un petit peu vos regards.
1: Très
0: sur
1: bien.
0: La danse.
1: On enchaîne après de la danse. Rendez-vous dimanche 12 juillet pour la grande brocante de la Croix-Rouge sur l'île de Cacret.
2: Oui, tout à fait. Avis aux chineurs et aux amateurs de bonnes affaires, la Croix-Rouge organise sa traditionnelle brocante d'été. Venez nombreux déambuler parmi les stands installés sur l'île de Cacret pour dénicher la perle en faisant une bonne action. Donc rendez-vous le dimanche 12 juillet.
1: Voilà, ça c'est tradition à la brocante de la Croix-Rouge sur l'île de Cacret. Cette année, donc, rendez-vous le dimanche 12 juillet. Ensuite, bien sûr, on enchaîne avec le traditionnel 14 juillet. Grand bal populaire, feu d'artifice, c'est bien sûr la fête nationale. Et c'est Rosalie qui va nous en parler.
3: C'est le rendez-vous festif incontournable de l'été sur la place du Champ de Foire. Dès 21h, venez danser au rythme du répertoire intergénérationnel de l'orchestre absolu. La soirée sera sublimée à 22h45 par le traditionnel grand feu d'artifice avant la reprise du bal jusqu'au bout de la nuit.
1: Et oui, donc voilà, une grande soirée festive en perspective et qui annonce également le début, on peut dire, d'une semaine très chargée. On en a déjà pas mal parlé sur les ondes, mais on va remettre une petite couche puisque mercredi 15 et jeudi 16 juillet, bien sûr, le Tour de France s'installe à Decize.
0: Voilà, tout le monde est au courant qu'on est un des meilleurs endroits de France quand même où voir le Tour de France, puisqu'il passera deux fois, deux jours consécutifs, donc le 15 et le 16 juillet, le mercredi 15 et le jeudi 16 juillet. Donc au programme, le mercredi, on a toute une journée du champ de foire jusqu'au stade nautique, où on aura énormément d'animations, des animations BMX, on a des animations à la piscine municipale avec ventriglisse, avec food truck, avec aquabike pour rester dans le terme. Mm-hmm. Et à partir de 18h, on aura un concert d'un trio nivernais, Morvandio, mm-hmm. Katrina, un concert rock. On aura aussi toute la journée, tout au long de la journée, des buvettes évidemment et de la restauration avec nos jeunes agriculteurs.
1: Avec le Lions Club aussi,
0: Lions
1: je crois.
0: Club,
2: Benoît Guillaumin qui viendra sur le stand de restauration.
1: Voilà, et puis bien sûr, tout au long de la journée, l'écran géant.
0: Écran géant, retransmission en live. Comme ça, vous pouvez venir
1: profiter du spectacle.
0: Toute la journée, parce que de toute façon, les routes seront bloquées
1: et
0: aussi.
1: Oui. Il n'y aura pas trop le choix, il faudra être patient, faudra s'installer et puis voilà, tout simplement. Et le jeudi, on remet ça.
0: Le jeudi, on met ça. On a un sprint intermédiaire avenue de Verdun et les routes seront encore bloquées, on est désolé, pendant quelques heures. Toutes ces infos-là, on peut les retrouver sur le site internet de la ville parce que c'est assez dense. Mmh. On a eu énormément d'appels concernant ce Tour de France.
1: Oui,
0: beaucoup de préoccupations des gens puisque la circulation sera coupée. Je tiens à préciser quand même que les urgences, on ne pourra pas y accéder. On ne pourra pas y accéder en voiture, on pourra y accéder à pied, mais même pour ceux qui souhaiteraient s'y rendre à pied, il faut obligatoirement faire 15 pour être bien redirigé et savoir si les urgences pourront prendre

0: en charge.
1: Alors, prendre en charge, bien sûr. Oui, ça, c'est important quand même.
2: Voilà, et puis donc, de ne pas trop faire des trucs dangereux le 15 ou le 16 juillet, si possible, de rester devant la télé. Pas essayer de monter sur son toit, de tomber, d'avoir un accident.
1: Pas faire des cabrioles.
2: Pas faire de...
1: de folie.
2: De folie de son corps.
1: Voilà. Donc ça, c'est bien sûr le Tour de France à Decize les 15 et 16 juillet. Je prends un petit peu le relais avec le vendredi 17 juillet, un ciné-pique-nique. Donc à partir de 17h30 au cinéma Signal de Decize, deux films, une soirée, tarif 10 euros. Et voilà, et c'est le cinéma, et bien comme on l'aime l'été, avec deux comédies familiales qui vous seront proposées. Le samedi 18, ça fait toujours partie hein, de 6 en scène. Un concert Place de la Mairie à 20h30 avec le groupe Géométrie Variable, ambiance musicale variée. Et puis le samedi 25 juillet, c'est ça, à partir de 19h45.
3: Oui, tout à fait. Donc 19h45, c'est Kylian, une variété française des années 70 à nos jours. Donc jeune talent originaire de Decize, Kylian insuffle une fraîcheur nouvelle au patrimoine de la variété française. Des icônes des années 70 au succès d'aujourd'hui, il réinterprète de grands standards avec une sincérité et une voix captivante. Et on enchaîne après à 21h15, donc c'est Philippe Ménard. Donc seul sur scène, guitare, harmonica, percussion, ancien leader du groupe Tequila, il parcourt depuis les années 90 les scènes et festival avec un blues puissant et authentique. Une légende. Donc pour info, à 19h45 et à 21h15, place Saint-Just.
1: Voilà, place Saint-Just, soirée double, hein, tout est dit. Voilà, encore ambiance musicale très sympathique à découvrir. Ça, c'est le samedi 25 juillet, mais j'ai fait un petit oubli. Le jeudi 23, il y a une séance éveil et découverte musicale à la médiathèque. C'est Rosalie qui va nous en parler un petit peu.
4: Une parenthèse des plus petits à la médiathèque de Decize, au 8 rue du Port Nadine Perrette, animera une séance dédiée à l'éveil et à la découverte musicale pour ouvrir les oreilles des enfants au son et au rythme à travers des ateliers ludiques.
1: Voilà, donc une petite séance éveil, découverte musicale pour les plus petits à découvrir à la médiathèque le jeudi 23 juillet. Et bien voilà, on vous l'avait dit, un programme très chargé pour le mois de juillet, plein de choses, hein, on l'a vu, de la danse. Du cinéma, des concerts, bien sûr le Tour de France. Il y aura également à ne pas manquer hein, le traditionnel feu d'artifice du 14 juillet. Donc plein de choses au programme. Sans oublier bien sûr les traditionnels loisirs jeunes de la ville de Decize hein, qui vous sont proposés, on vous le rappelle, à partir de 8 ans jusqu'à 18 ans, gratuit, ouvert à tous. Il faut en profiter, il faut aller découvrir le programme sur le site de la ville. Le programme de Decize en scène, c'est pareil, à découvrir sur le site de la ville, sur les réseaux sociaux, les commerçants decizois.
2: J'en profite pour ajouter, si vous êtes en train d'écouter et que vous n'êtes pas en voiture et pas au volant, prenez votre téléphone, allez sur Instagram et abonnez-vous au compte de la ville, s'il vous plaît.
1: Ça faisait longtemps. Voilà, merci. Instagram, bien sûr. Eh bien, merci Benoît, merci Camille, merci Rosalie d'avoir été
2: merci
1: avec
2: Virginie.
1: Nous.
3: Merci.
1: Pour
3: merci.
1: Détailler ce programme culturel du mois de juillet. Et on se retrouve bien sûr, et bien très très vite, hein, le mois prochain, pour parler du mois d'août.
3: Tout à fait.
1: Au revoir.
3: Au revoir.
2: Au revoir.
3: Au revoir.
1: Zoom sur Decize, mardi et vendredi à 7h30, 12h30 et 20h sur SNR pour tout savoir sur l'actualité deciseoise.

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2: À tous, ce drame en Gironde, pour commencer, deux sapeurs-pompiers sont morts cet après-midi alors qu'ils combattaient un feu proche de l'aéroport de Bordeaux-Mérignac. Le feu est fixé, une enquête a été ouverte pour déterminer la mort des deux soldats du feu. Pour l'instant, les vols au départ et à l'arrivée sont perturbés à Mérignac. Dans le Var, un feu de forêt très virulent aussi s'est déclaré aujourd'hui dans le secteur de Pont-Évès en direction de Cotignac. Les flammes ont parcouru près de 700 hectares selon un dernier bilan. À plusieurs centaines de pompiers sont mobilisés, 8 canadaires, 4 hélicoptères bombardiers d'eau et 2 Dash également, synonyme de l'intensité du sinistre. Au milieu de tous ces feux, un canadair d'ailleurs a été retiré de la flotte d'intervention des pompiers. L'appareil a été endommagé lors de son intervention dans la forêt de Fontainebleau, a annoncé Laurent Nunez, alors qu'on attend la phase de test de l'A400M pour combattre les feux de forêt. À la une également, le Sénat valide la loi d'urgence agricole. Conséquence, le texte controversé est adopté par le Parlement. Il prévoit certains pesticides, notamment l'acétamipride, un néonicotinoïde contesté par les associations environnementales et certains agriculteurs. Dans ce contexte, Monique Barbu va-t-elle démissionner ? La ministre de la Transition écologique s'était personnellement opposée à la loi d'urgence agricole. Législativement parlant, toujours, la proposition de loi pour interdire les réseaux sociaux aux moins de 15 ans adoptée. L'Assemblée nationale vient de valider le texte. Il restera dorénavant à organiser cette interdiction et promulguer la mesure au journal officiel. Une enquête ouverte après plusieurs piratages visant le Rassemblement national. Le site internet du parti a été touché, mais aussi le compte X de Marine Le Pen. Un message frauduleux invitait les internautes à investir dans une crypto-monnaie nommée Dollar Le Pen. L'enquête a été confiée à la brigade de lutte contre la criminalité. Enfin, en MotoGP, c'est officiel, le français Fabio Quartararo rejoint Honda, et ce après 8 saisons passées chez Yamaha. Belle soirée à tous.
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1: 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Bonjour à tous. Ce drame en Gironde, pour commencer, deux sapeurs-pompiers sont morts cet après-midi alors qu'ils combattaient un feu proche de l'aéroport de Bordeaux-Mérignac. Le feu est fixé.

0: Une enquête a été ouverte pour déterminer la mort des deux soldats du feu. Pour l'instant, les vols au départ et à l'arrivée sont perturbés à Mérignac. Dans le Var, un feu de forêt très virulent aussi s'est déclaré aujourd'hui dans le secteur de Pont-Évès en direction de Cotignac. Les flammes ont parcouru près de 700 hectares selon un dernier bilan. Plusieurs centaines de pompiers sont mobilisés. 8 canadaires, 4 hélicoptères bombardiers d'eau et 2 Dash également, synonymes de l'intensité du sinistre. Au milieu de tous ces feux, un canadien d'ailleurs a été retiré de la flotte d'intervention des pompiers. L'appareil a été endommagé lors de son intervention dans la forêt de Fontainebleau, a annoncé Laurent Nunez, alors qu'on attend la phase de test de l'A400M pour combattre les feux de forêt. À la une également, le Sénat valide la loi d'urgence agricole. Conséquence, l'article est adopté par le Parlement. Il prévoit l'introduction de certains pesticides, notamment l'acétamipride, un néonicotinoïde contesté par les associations environnementales et certains agriculteurs. Dans ce contexte, Monique Barbu va-t-elle démissionner ? La ministre de la Transition écologique s'était personnellement opposée à la loi d'urgence agricole. Législativement parlant, toujours, la proposition de loi pour interdire les réseaux sociaux aux moins de 15 ans adoptée. L'Assemblée nationale vient de valider le texte. Il restera dorénavant à organiser cette interdiction et promulguer la mesure au journal officiel. Une enquête ouverte après plusieurs piratages visant le Rassemblement national. Le site internet du parti a été touché, mais aussi le compte X de Marine Le Pen. Un message frauduleux invitait les internautes à investir dans une crypto-monnaie nommée Dollar Le Pen. L'enquête a été confiée à la brigade de lutte contre la criminalité. Enfin, en MotoGP, c'est officiel, le français Fabio Quartararo, et ce après 8 saisons passées chez Yamaha. Belle soirée à tous.
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0: M, il l'a trouvé.
1: Pas mal.
0: Juste pas mal, Black M, parce que j'ai vraiment bossé dessus, quoi.
1: Ouais,
0: j'ai...
1: mais bon, t'aurais pu faire mieux, frérot.
0: D'accord, d'accord. Bon, on envoie le refrain ?
1: Ouais, vas-y, vas-y, envoie le refrain.
0: Ouais, je crois que c'est mieux que...

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